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1: Le petit pont sur le torrent, de Colette Nas. 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
1: Nous écoutons le troisième mouvement des musiques de ballet Ex Margaret de Charles Gounod, Allegretto.

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2: Le petit pont sur le torrent, de Colette Nasse. 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On se croirait sur un bateau, les jours de grand vent, il penche, et l'on a peur de tomber à l'eau. C'est très amusant, ce petit pont sur le torrent.

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1: Laissez-le interpréter les faits. Nous lirons dans Actes 21 les versets 10 et 11. Comme nous étions là depuis plusieurs jours, un prophète nommé Agabus descendit de Judée et vint nous trouver. Il prit la ceinture de Paul, se lia les pieds et les mains et dit « Voici ce que déclare le Saint-Esprit. L'homme à qui appartient cette ceinture, les Juifs le lieront de la même manière à Jérusalem et le livreront entre les mains des païens. »
2: Plusieurs fois déjà, l'apôtre Paul s'était rendu compte que ses plans devaient être modifiés pour obéir aux injonctions de l'Esprit. Or, en se rendant à Jérusalem pour la dernière fois, il écrit « Et maintenant, je me rends à Jérusalem comme l'Esprit Saint m'oblige à le faire, et j'ignore ce qui m'y arrivera. » Paul faisait confiance à Dieu et lui obéissait sans craindre l'avenir. Or, alors qu'il est en route, un prophète nommé Agabus vint à sa rencontre et devant tout le monde, prit la ceinture de Paul, s'en servit pour se ligoter les pieds et les mains et dit « Voici ce que déclare l'Esprit Saint, l'homme à qui appartient cette ceinture sera ligoté de cette façon par les autorités juives à Jérusalem, puis ils le livreront à des étrangers. » Les compagnons de Paul essayent de dissuader de continuer sa route, mais Paul demeure ferme dans sa décision.
1: Paul mettait sa confiance dans l'identité de Dieu, pas dans sa capacité à voir Dieu en action. Ce que le prophète avait déclaré était un fait indéniable. Paul allait être lié et mis aux mains des Romains à Jérusalem. Mais les faits ne révèlent pas la vérité tout entière. Car une fois à Rome, assigné à résidence, Paul allait écrire ces lettres qui composent maintenant près de la moitié de la Nouvelle Alliance et que nous lisons encore aujourd'hui.
2: Seul Dieu peut interpréter les faits et révéler toute la vérité. Daniel n'a-t-il pas écrit « Béni soit le nom de Dieu » C'est lui qui révèle ce qui est profond et caché, qui connaît ce qui est dans les ténèbres, et la lumière demeure avec lui. Dieu seul est à même d'interpréter les faits de votre vie et vous révéler ce qu'il veut accomplir à travers vous. Faites-lui confiance. N'essayez pas de donner un sens aux circonstances qui vous dépassent.
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2: Ah oui, fidèle aimable auditeur, internaute de la radio La Sentinelle, vous qui nous écoutez à travers les www.radio-rls.fr ou sur le 97.9 FM, nous sommes très heureux de rentrer chez vous pour votre émission tant attendue, 180 secondes de foi. Rechercher la sanctification, c'est bien le titre pour aujourd'hui. Et le texte qui nous servira comme toile de fond, c'est bien Hébreux chapitre 12, verset 14. Rechercher la paix avec tous et la sanctification, sans laquelle personne ne verra le Seigneur. L'Épître aux Hébreux déclare de rechercher la paix avec tous. Le verbe est important. Rechercher. La sanctification, mes bien-aimés sœurs et frères, implique une orientation volontaire de notre vie vers Dieu. Elle est l'œuvre du Saint-Esprit en nous, mais elle ne nous rend pas passifs. Parce que Dieu agit et nous répondons. Dieu convainc et nous choisissons. Dieu révèle et nous abandonnons. Et quand Dieu appelle, nous avançons. La sanctification que parle le texte ne signifie pas gagner l'amour de Dieu par une bonne conduite. Nous sommes sauvés par grâce au moyen de la foi. Mais la grâce véritable ne nous laisse pas volontairement installer dans ce dont Christ est venu nous délivrer, le péché. Mon frère, ma sœur, Dieu veut transformer notre caractère. Dieu veut transformer nos réactions, nos habitudes, nos priorités, notre manière d'aimer. La sainteté chrétienne n'est donc pas une façade religieuse. Elle est Christ formé progressivement en nous. Aujourd'hui, ne compare pas ta croissance à celle des autres. Regarde à Jésus. Demande au Saint-Esprit de te montrer le prochain pas, une habitude à abandonner, une relation à réparer, une vérité à pratiquer et aussi une décision à prendre. Car Dieu ne nous appelle pas seulement à préparer un jour la rencontre avec Christ. Il nous prépare dès aujourd'hui à vivre en sa présence. Bonne journée. Que le Seigneur vous bénisse.
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2: Bienvenue pour Petit Sujet Psychologique et aujourd'hui, eh bien, on explore ensemble comment le stress, les émotions refoulées ou les traumatismes psychiques peuvent influencer directement notre santé physique ou peut-être le contraire aussi, je crois que ça fonctionne dans les deux sens. Éléonore Tarlet, bonjour.
3: Bonjour.
2: Vous allez donc justement nous parler de tout ça. Vous êtes psychologue et psychothérapeute. Et dans cette nouvelle série que vous nous proposez dans Petit Sujet Psychologique, vous nous proposez de parler du lien entre maladie physique et maladie psychique. Et vous nous parlerez notamment cette fois-ci de risque cardiovasculaire. Alors, vous souhaitez revenir sur une nouvelle étude scientifique, enfin nouvelle peut-être pas si récente que ça, mais je veux dire dans l'idée, vous revenez sur cette étude qui nous apprend comment fonctionne notre santé et comment est-ce que ça fonctionne alors, Éléonore Tarlet ?
3: Effectivement, dans la chronique précédente, j'avais parlé du lien entre les cardiopathies et puis l'anxiété, la dépression, les troubles de stress post-traumatique. Et là, je vais vous parler d'une étude qui a été réalisée par le docteur Jean-Pierre Houpe, qui est cardiologue, et qui a notamment écrit des ouvrages très intéressants. Alors je vous en cite deux, hein, parce que ça peut intéresser les gens qui nous écoutent. « Prendre soin de son cœur, introduction à la psychocardiologie » et « Le cœur du bonheur », c'est un beau titre.
2: C'est une notion intéressante, ça, la psychocardiologie.
3: Exactement, la psychocardiologie. Donc là, on voit bien le lien entre le cœur, la santé physique et puis le psycho. Alors, ce médecin, un cardiologue, il s'est intéressé au stress. Alors, ce n'est pas un chercheur au démarrage, c'est vraiment un clinicien. Et il a fait un constat, il s'est dit, mais c'est incroyable parce que tous mes patients ont un passé d'adversité énorme. Alors, on a parlé d'adversité, des événements adverses, c'est-à-dire ce à quoi j'ai dû faire face, ce que j'ai dû traverser comme difficulté dans ma vie en m'adaptant. Mais finalement, nous, on parle d'événements adverses, d'événements qui ont été obligés de nous confronter et de trouver des ressources pour avancer, pour traverser ça. Donc voilà son constat. Alors évidemment, en tant que psy, nous, on s'intéresse aux symptômes réactionnels, c'est-à-dire à ce qui est visible. Mais c'est la partie émergée de l'iceberg.
2: Oui,
3: ce qui est réactionnel, c'est ce qu'on voit.
2: C'est pas si simple que d'identifier vraiment quel est l'arrière-plan de la personne.
3: Voilà, exactement. En fait, on s'intéresse, à la rigueur, c'est comme au niveau médical, hein, on s'intéresse à ce qu'on voit. La partie émergée de l'iceberg, alors ce qu'on voit, ça va être quoi? Ça va être justement des troubles anxieux ou des dépressions récurrentes, ça peut être des phobies d'impulsion, des TOC, bon, des choses que j'ai souvent traitées ici.
2: Ça, c'est quand ça se voit, finalement.
3: C'est quand ça se voit. Et finalement, donc ce médecin, lui, il a pris en charge des patients, donc il n'y avait pas, a priori, de problème psy visible, sauf que quand il a exploré, il a vu que finalement, ses patients avaient traversé beaucoup de choses compliquées. Donc, on ne voyait rien, peut-être au niveau psy, sauf qu'il y a eu un problème cardiaque. Alors, du coup, ce qui est intéressant, puisque ce serait intéressant de ne pas rester au niveau du visible, et ce serait vraiment de développer une stratégie globale, une espèce d'ingénierie globale qui tienne compte des troubles réactionnels, mais aussi de l'étiologie traumatique des maladies chroniques. Donc là, je vous parle de maladies chroniques. Quelle est l'étiologie des maladies chroniques? Comment on en arrive à développer une maladie chronique? Qu'est-ce qui a fait le terreau de ça? Et là, c'est vraiment intéressant. Il existe pléthore de questionnaires en psychologie, et notamment, on a des questionnaires pour aller identifier les événements adverses. Donc, par exemple, je ne sais pas si vous avez vécu le divorce de vos parents, si vous avez été hospitalisé, vous avez eu une maladie étant enfant, s'il y avait eu du conflit au niveau de la vie familiale ou s'il y avait de la manipulation mentale, s'il y avait de la violence. Voilà, ça peut être plein d'événements qui nous mettent un peu la puce à l'oreille. En tout cas, on se dit, tiens, ça commence à faire beaucoup, il y a eu des choses.
2: Et qui peuvent sembler anodines pour la personne qui les a vécues, puisque ça fait partie de son histoire.
3: Tout à fait, c'est exactement ça. Et souvent, quand on reçoit les gens, ils disent, non, mais moi, en fait, j'ai une enfance normale, tout va bien. Et finalement, on s'aperçoit que, ah oui, tout va bien, non, en fait, il y a quand même eu des choses, mais la personne ne s'est pas rendue compte qu'elle avait dû faire face, puisqu'effectivement, elle s'est adaptée. Mais on a vu qu'il y avait des cicatrices moléculaires dans l'adaptation.
2: Et alors, est-ce que ces psychotraumas dont vous nous parlez, Éléonore Tarlé, s'expriment finalement uniquement sous forme de maladies physiques ou ça peut s'exprimer d'autres manières aussi ?
3: Alors voilà, c'est très intéressant parce que souvent, quand on parle de psychotraumatisme, la littérature scientifique récente nous parle toujours de TSPT, du trouble de stress post-traumatique. D'ailleurs, il y a énormément d'articles qui ont été faits en étudiant le trouble de stress post-traumatique. Mais le TSPT n'est qu'une forme d'expression du psychotrauma. Vous pouvez avoir des psychotrauma et avoir développé des phobies d'impulsion, avoir développé un trauma complexe, une dissociation, une addiction, une dépendance, un TOC. Donc le psychotrauma, ça n'est pas que du trouble de stress post-traumatique. C'est une des formes d'expression. Et notamment, il y a d'autres formes qui sont somatoformes. Et somatoforme, c'est-à-dire que l'on voit au niveau du corps, hein, donc oui. Là on parle de cardio, mais la prochaine fois je vous parlerai de douleurs chroniques, puisque on voit aussi une corrélation très importante entre les événements adverses traversés et la douleur chronique que l'on peut révéler à un moment donné. Est-ce que j'ai 2 minutes pour finir ?
2: Plutôt une.
3: Sur le docteur Jean-Pierre Houpe, en fait, oui. Sur son étude. Donc,
2: oui.
3: Juste des statistiques. Parmi ceux qui ont un trouble de stress post-traumatique, quand il fait remplir les questionnaires à ses patients, 46% des risques cardiovasculaires et 33% de risques seulement chez ceux qui n'ont pas de trouble de stress post-traumatique. Donc, en résumé, vous répondez au questionnaire, on voit que vous avez un trouble de stress post-traumatique, c'est-à-dire vous avez un risque très important, une chance sur deux a priori, d'avoir un problème au niveau de la santé et notamment au niveau cardiaque. Si vous n'avez pas de trouble de stress post-traumatique, vous n'en avez pas, vous avez, on va dire, un risque normal, comme toute la moyenne de la population, d'avoir un problème cardiaque.
2: Donc c'est vraiment pas à négliger, et d'où l'intérêt d'agir en prévention, en quelque sorte.
3: C'est ça, exactement.
2: Voilà, merci Éléonore Tarlé, c'était Petit Sujet Psychologique et vous nous avez accompagné dans cette réflexion sur le lien entre les maladies physiques et la santé mentale. On se donne rendez-vous très vite pour une prochaine émission lors de laquelle vous aborderez cette fois-ci les maladies chroniques.
3: Voilà,
2: à très bientôt.
3: La douleur chronique.
2: La douleur chronique, à très bientôt.
3: Merci, à très bientôt, au revoir.

0: Bonjour, bienvenue à tous, vous êtes bien sur Radio La Sentinelle et nous sommes aujourd'hui ensemble pour parler d'un événement bien particulier qui va avoir lieu le samedi 19 et dimanche 20 septembre. Et pour l'occasion, je suis en présence de Jean-Charles Lefebvre et Jean-Louis Gaillard. Bonjour.
1: Bonjour.
2: Bonjour.
0: Alors, pour vous présenter, vous êtes tous les deux pasteurs pour l'Église évangélique missionnaire de Rouen, et plus, puisque en fait il y a quatre antennes qui font partie de l'Église évangélique missionnaire, notamment celle de Biorel, où vous êtes, Jean-Charles Lefebvre. Alors Biorel, c'est 40 rue de Verdun, et puis nous avons donc Jean-Louis Gaillard qui fait partie de l'antenne de Nanterre. Alors, nous allons présenter l'événement, mais avant celui-ci, nous allons devoir quand même présenter un des interlocuteurs principaux, celui qui sera l'intervenant pour cette journée du 19 et 20 septembre, c'est Jean-Louis Gaillard. Alors, Jean-Louis Gaillard, je crois que votre nom va peut-être parler à beaucoup d'entre nous, puisque on vous connaît pour une série d'histoires chrétiennes illustrées. Alors, avant d'aller dans le vif du sujet, est-ce que vous pouvez nous dire justement comment vous en êtes venu à devenir chrétien et ce qui vous a amené à créer cette série, 365 histoires, et à qui elle s'adresse? Allez-y.
1: Alors, j'étais d'abord œnologue en Champagne, c'est-à-dire analyse et dégustation des vins, et je suis devenu addict à l'alcool, c'est-à-dire qu'on goûte les vins, on doit les recracher. Mais quand on a 21, 22 ans, on fait la fête, on boit, et on est dans un état terrible après, tout rouge, tout excité. Et tous les soirs, je disais, mais je veux changer, je veux plus cette vie-là, je ne sais pas comment faire. Mais malheureusement, le lendemain, c'était encore pire. Et comme ça, je n'arrivais pas à m'en sortir. Et je sors dans la rue à Reims et je rencontre un jeune qui me parle avec moi. Il était marxiste-léniniste comme moi et on parle de Marx, d'Engels. Et à la fin, il me pose une question. Est-ce que tu connais Jésus ? « Ah ben non, Jésus, c'est pour les personnes âgées, pour les enfants. Non, c'est pas possible qu'un quelqu'un intelligent croit en Jésus. » Et puis il n'a rien dit, il a continué à discuter d'autres choses, et puis il a recommencé cette question. « Est-ce que tu connais Jésus ?»« Non, je ne connais pas Jésus. » Il m'a dit « Ben, je t'invite à Paris. Là où j'habite, à Rueil-Malmaison, on a des réunions là, et si tu veux, tu viendras. » Et quelques temps après, un mois après, je suis arrivé à Rueil-Malmaison et le pasteur qui prêchait, il parlait de la révolution, change tout sauf le cœur de l'homme. Jésus est venu pour changer ton cœur, pour te donner une vie nouvelle. Je me suis levé de mon siège, je me suis approché, il a prié pour moi, j'ai reçu une conviction de péché incroyable et j'ai tout confessé au Seigneur et j'ai reçu le Seigneur le 15 mai 1971 à 15h, et ma vie a changé totalement.
0: En tant que pasteur, plus tard, vous allez, prêcher de façon un peu différente. On a l'habitude des pasteurs qui font des prêches, tout ça, mais vous, vous vous êtes dit, j'ai envie de toucher un maximum de monde, et par cela, je vais passer par le biais d'histoire. Est-ce que vous pouvez m'expliquer un petit peu le concept, ce que vous avez fait, comment vous en êtes venu là ?
1: Alors, c'est assez simple. Quand j'étais nouveau converti, j'ai été acheter tous les livres chrétiens et je voulais les lire. Et ce qui me frappait, c'était toujours les petites histoires. Souvent, beaucoup de gens s'étaient convertis à travers une petite histoire. Billy Graham racontait des super histoires. Il y avait plusieurs pasteurs comme ça. Alors, je me suis dit, je vais les noter dans un cahier. Et j'en ai noté comme ça pendant 10 ans ou 15 ans, à peu près 30 000 histoires.
0: Oh.
1: Et puis un jour, je me suis dit, mais pourquoi, quand je prêche, je ne raconte pas une histoire ? Et quand j'ai commencé à raconter les histoires, mais tout le monde était étonné, tout le monde était frappé, et je voyais que je rattrapais tout le public. Ils s'étaient intéressés parce que l'histoire, ça marque les cœurs, ça travaille les cœurs, et ça me permet d'expliquer des réalités compliquées avec une simple histoire.
0: C'est vrai, c'est un peu ce que Jésus faisait, au final, il travaillait en parabole, au final une histoire c'est un peu une parabole, on est là, on imagine la scène, et puis ça parle.
1: Exactement, c'est ce que Jésus faisait, c'est ce que le prophète Nathan a fait avec David après qu'il ait péché avec Bathsheba, et ça parle d'une façon extraordinaire.
0: C'est vrai, alors aujourd'hui, vous connaissez peut-être le nom de la série, c'est 365 histoires, hein, donc vous êtes sur YouTube depuis déjà un petit moment, il y a peut-être un peu plus que 365 histoires depuis le temps. Hein.
1: Effectivement, sur YouTube, il y a 450 histoires en vidéo, mais pour les radios, il y a à peu près 2000 qui sont montées pour les radios qui ont été distribuées dans toutes les radios chrétiennes. Après, par écrit, ben là, il y a 10 000 à peu près. Et puis, maintenant, on a aussi les bandes dessinées. Ça faisait longtemps qu'on faisait les bandes dessinées, mais on n'avait pas le bon dessinateur. Et aujourd'hui, avec les logiciels que nous avons, on a de très bonnes bandes dessinées.
0: Tout à fait. Et d'ailleurs, je crois que pour permettre un accès plus facile à toutes ces histoires, vous avez même un site internet, il me semble.
1: Oui. Alors, j'ai plusieurs sites internet. J'ai d'abord Jean-Hugues Gaillard Pasteur. À côté, j'ai 365 histoires. Nouveau site depuis un mois, qui est une base de données où il y a toutes mes histoires dans les différentes présentations. En bande dessinée, en par texte, en vidéo et ou même SoundCloud pour le son. Et ça regroupe aujourd'hui, j'ai terminé 812 histoires, mais on va monter à 1500 à peu près.
0: Ouais, donc la prochaine étape, ça va être de les traduire en anglais ou dans d'autres langues,
1: oui,
0: peut-être.
1: Tout à fait. Alors ça, on a déjà traduit dans 22 langues. Mais ça devenait fou parce que les gens m'écrivaient en russe, en chinois, et je ne pouvais pas répondre. Et donc, à un moment, on a dû arrêter parce qu'on était débordés.
0: J'imagine, j'imagine. Alors, aujourd'hui, justement, on va parler d'un événement qui va avoir lieu et qui s'adresse à toute la famille. Hein. C'est le principe des histoires. Ça parle aux petits comme aux grands, comme vous le savez. Et c'est le 19 et 20 septembre. Et ça va se dérouler, alors cette fois-ci non pas à Biorel, puisque comme on le disait ici, l'église locale est à Biorel, mais ça va se dérouler au Petit Quevilly, à la salle de l'Astrolabe, 10 rue Jacquard. Et pour parler de cet événement, eh bien, on va laisser la parole à Jean-Charles Lefebvre pour nous dire donc voilà, donc qu'est-ce qui va se dérouler pendant ce week-end. Je sais que la journée de samedi déjà va commencer et va vraiment être orientée pour les familles et aussi pour les enfants notamment.
2: Oui, c'est ça. Donc on veut s'adresser aux familles puisque l'Église, après tout, c'est la famille de Dieu. Et la première activité qui va se présenter le samedi, ce sera pour les enfants, justement. Donc, on va inviter des mamans avec leurs enfants, on parle des petits, hein. Et les monitrices de l'église des enfants de chez nous vont occuper les enfants avec des activités, des coloriages, toutes sortes d'activités qui vont certainement les mettre dans le bain, déjà, et les intéresser.
0: Et ce que je vois, c'est que vous avez choisi comme thème pour ce week-end la famille, avec la question « ça va vraiment ?»
2: Voilà, donc il y a une petite invite qui déjà va interpeller un peu. C'est ça le but, comment ça va? Comment va la famille? Et bien évidemment, c'est une plateforme pour emmener l'évangile. L'évangile qui est la solution pour le couple, pour les enfants, pour la famille. C'est ça, c'est ça l'idée, quoi.
0: Tout à fait. Donc ça, c'est le début du programme à 14h, le samedi 19 octobre. Et puis après, je crois qu'il va y avoir ce qu'on appelle un moment de partage et également un moment de chant. Alors, est-ce que vous pouvez nous expliquer un petit peu en quoi ça consiste, ce moment-là ?
2: Oui, le partage, donc ce sera un moment avec Jean-Louis Gaillard qui va partager l'évangile et certainement aussi nous raconter de ses histoires, puisque c'est sa spécialité. Et l'évangile sera prêché à l'attention de tous ceux qui seront là. Et puis, on aura aussi des moments de chant avec la chorale harmonique, qui est tout simplement la chorale de nos églises. Et quand la chorale chante, la présence de Dieu est manifestée, puisque c'est le but, hein, c'est une chorale chrétienne. D'ailleurs, on chante dans les rues de temps en temps, on a des autorisations pour ça, on chante dans les rues librement, on chante Jésus. Et avec ces chants et avec la prédication, nous sommes sûrs que le cœur de beaucoup de personnes va déjà être touché, va être travaillé, et ça va être un accès pour... plus, nous espérons, c'est-à-dire pour pouvoir parler de Jésus et poser la question à chacun, comment va ta famille, comment vas-tu, et emmener la solution.
0: Tout à fait. Et puis cette chorale harmonie, donc, c'est celle qui a été faite entre les différentes antennes de notre territoire, on va dire, hein, dont celle de Biorel.
2: Oui, c'est ça, puisqu'on a 4 antennes qui sont à Chaville, Nanterre, Rouen et La Ciotat.
0: D'accord. Et pour ce qui est donc de ces chants, donc c'est un répertoire plutôt gospel, d'adoration. Comment ça se déroule, ce moment de chant ?
2: Oui, souvent on présente ça comme gospel. Il y a beaucoup de chants gospel, c'est vrai. Mais il y a aussi des chants chrétiens qui ne sont pas du tout gospel. Et le but, c'est d'emmener la présence de Dieu, hein, dans ces chants.
0: Tout à fait.
2: C'est ça notre but.
0: C'est le but. Donc c'est déjà une très bonne journée que la journée de samedi. Les enfants s'y retrouveront, les parents aussi, et puis et bah, toute la famille. Hein. Voilà, c'est le but, c'est oui. Ça, la famille, c'est le week-end, c'est la thématique principale. Mais il ne faut pas oublier que le dimanche, ça continue. On ne s'arrête oui. pas le samedi. Et le dimanche matin, alors là, je vais me tourner un peu vers Jean-Louis Gaillard, parce que ça va être lui l'interlocuteur principal que l'on va avoir.
1: Oui, c'est moi qui vais prêcher l'évangile, qui vais raconter quelques histoires aussi. Et puis on s'attend au Saint-Esprit qui va tout conduire pour que les cœurs puissent être travaillés. Mmh. Parce que l'expérience que j'ai faite, eh bien, je l'ai vue reproduire des milliers de fois. Et je m'attends toujours à ce que des personnes puissent venir dans leur état et puis le Seigneur va les transformer. Va les rencontrer. Et ça, c'est la grâce de Dieu.
0: C'est vrai que c'est la grâce de Dieu et c'est ce qu'on espère, c'est que les gens puissent trouver Dieu. Alors bon, j'ai un petit défi à vous donner aujourd'hui. Si vous pouviez me raconter une petite histoire.
1: Je peux vous raconter une histoire d'un enfant qui était le fils du pasteur. Et tous les dimanches, avec son papa, ils allaient distribuer des traités dans la rue. Et puis un jour, un dimanche, il se met à pleuvoir. Et le fils descend de sa chambre, il vient voir papa. « Papa, c'est l'heure là pour aller distribuer nos traités. » Le papa regarde par la fenêtre, il dit « Mais mon fils, je crois que le temps ne s'y prête pas, il pleut. » Alors le fils demande à son papa « Papa, est-ce que les gens vont en enfer quand ils meurent et qu'il pleut, ils vont quand même en enfer ou pas ?» Alors papa, tout gêné, dit « Bon, mais mon fils, tu veux y aller, vas-y, mais fais attention. » Et l'enfant va distribuer ses traités dans toutes les maisons, et puis il lui reste un traité. Oh, il dit « Seigneur, il faut que tu montres à qui je dois donner ce traité. » Et il se relève, il voit une maison en face, et il semble qu'il y a de la lumière, donc il s'approche et il frappe. Et ça ne répond pas, il frappe à la porte, et ça ne répond toujours pas. Il dit « Peut-être que je me suis trompé. » Puis il frappe. Et puis, toujours rien. Alors il se dit « Non, je ne suis pas venu pour ça. Je veux vraiment essayer de trouver contact avec cette personne. » Il frappe à nouveau. Et là, une grand-mère ouvre la fenêtre tout en haut et dit « Qu'est-ce que tu veux, mon garçon ?» Il dit « Je viens te parler de Jésus, parce que Jésus veut changer ta vie. » « Ah bon ? Attends 2 minutes. » Elle descend et puis elle ouvre la porte au garçon et elle est triste. Elle dit, tu sais, on est au mois de novembre, il fait froid, il pleut. Ça fait un an que mon mari est parti, mais je suis toute seule. Personne ne vient jamais me voir. Et bien il dit, Jésus t'aime, Jésus a un plan pour ta vie. Tiens, je te donne un traité. Et puis au revoir. Oh, alors elle dit au revoir au jeune homme, au garçon. Et puis, le dimanche suivant, il y avait l'adresse qui était écrite sur le traité de l'église. Et le dimanche suivant, le pasteur dit « Y a-t-il des nouveaux dans l'église ?» Et tout au fond, il y a une vieille dame qui se lève. Elle est comme courbée, elle a du mal à se déplier. Elle dit « Moi !» La semaine dernière, je n'étais pas chrétienne, mais vous savez ce qui m'est arrivé ? Dieu m'a envoyé un ange, un petit garçon. Ah, mais d'ailleurs, je le vois, c'est lui qui est au premier rang là-bas. Et elle dit, ben voilà ce qui s'est arrivé, j'étais montée dans mon grenier avec ma chaise, je voulais me suicider. Donc j'avais pris une corde, j'ai passé sur la poutre de la maison, et sur la poutre, je me le suis mis autour du cou, et j'étais prêt à sauter de ma chaise quand j'ai entendu quelqu'un qui frappait. Alors au début j'ai dit, mais personne vient me voir, c'est pas possible, c'est une erreur. Et puis il a insisté. Alors au bout d'un moment, j'ai défait mon collier, ma corde, je suis descendu, et là je vois un petit garçon avec un traité, avec des yeux brillants, et qui me parle de Jésus. Et là, mon cœur est touché, et il me donne un traité. Et quand je rentre chez moi, je lis le traité, et je trouve l'adresse de votre église, et je viens vous dire, vous savez, j'étais avant dans les ténèbres, maintenant j'ai trouvé la lumière en Jésus. Ma vie a changé. Aujourd'hui, je suis heureux, je suis gai et je veux servir le Seigneur.
0: C'est vrai qu'on a besoin de ce genre d'histoire, d'image. Certains, à une époque, avaient les fables de La Fontaine. Et ben voilà, maintenant, on a d'autres types de fables qui racontent vraiment quelque chose de réel qui peut arriver à tout le monde, à n'importe qui. Nous aussi, on peut passer par des périodes aussi où on ne sait pas trop où aller, pas trop quoi faire, même de désespoir. Mais je pense que ce type de rendez-vous que l'on a, par exemple, le 19 et 25 novembre, c'est là également pour essayer de rencontrer ce Dieu-là, qui est-ce qu'il est. Et là, en plus, les familles peuvent en profiter, les enfants sont invités, tout le monde peut s'ouvrir à ce qui va être dit, et puis peut-être voir leur vie changer. Qui sait ? Rien ne vaut d'essayer. Et après, on verra. En tout cas, on a ce moment spécial. Vous allez donc raconter encore une histoire, certainement le dimanche matin. Et puis après, on va discuter, on va pouvoir partager avec vous sur ce que vous allez présenter. Et l'après-midi, on va terminer à partir de 14h30 jusqu'à, je ne sais pas, moi, peut-être 17h, 17h30, 18h, qui sait, par encore un petit peu un moment de discussion, un moment de partage et encore un peu de chant, n'est-ce pas? On aime ça, les chants et le partage, hein.
2: Oui, on aura certainement un moment de chant encore parce que c'est tellement merveilleux. Vous savez, Jésus a dit « Je cherche des adorateurs en esprit et en vérité ». Et quand nous chantons de tout notre cœur pour le Seigneur, sa présence est manifestée puisqu'il dit « Je règne au milieu des louanges de mon peuple ». Et c'est cette présence-là

0: queue, imposer les mains, prier. Et ben avec le Seigneur, tout est possible. Et nous-mêmes, on ne sait pas trop ce qui va se passer, mais je suis sûr qu'il va se passer des belles choses.
1: Tout à fait. Donc, j'ai envie de dire, franchissons le pas. Si nous étions encore un petit peu hésitants, ben, n'hésitons plus. Au final, on n'a rien à perdre. C'est ça hein, qu'on peut se dire. On n'a strictement rien à perdre.
0: Avec le Seigneur, on n'a absolument rien à perdre et on a tout à gagner. D'ailleurs, pour ma part, ça fait 35 ans que je sers le Seigneur. J'étais dans une grande détresse morale quand Jésus m'a touché. Et depuis 35 ans, ben, le Seigneur est avec moi. Il a été fidèle, il a toujours été là, dans ma vie personnelle, dans ma vie de couple, dans mes enfants, dans mon service pour le Seigneur. Je dois dire qu'il est un Dieu fidèle et c'est, je ne regrette rien de ces 35 années qui sont passées comme 35 jours.
1: Pour faire un petit rappel donc, de cet événement qui se nomme « La famille, ça va vraiment ?» Eh bien, c'est le 19 et 20 septembre à la salle de l'Astrolabe, 10 rue Jacquard, donc au Petit Quevilly. Le samedi, on commence à 14h. Et puis le dimanche matin, ça commence à partir de 10h, toujours à la salle de l'Astrolabe. Et ça se poursuit. Je vois que comme vous reprenez à 14h30, peut-être qu'il y aura un moment de repas où les gens rentreront chez eux pour manger. Comment ça se passe à ce niveau-là?
0: Oui, certainement. On va mettre des tables sur place pour le déjeuner. On va donner quelques petites instructions aux gens en leur disant ben, « Venez avec vos repas froids, vos sandwichs et on va... » partager le repas sur place dans la simplicité.
1: Ah bah c'est super. Donc voilà, donc n'hésitez plus le 19 et 20 septembre. Allez, je me tourne une dernière fois vers vous Jean-Louis Gaillard, si vous aviez un mot à dire à nos auditeurs pour les encourager à venir, à peut-être sauter le pas pour cet événement, qu'est-ce que vous leur diriez?
2: Qu'il y a un plan pour eux, que Dieu a toujours un plan pour nos vies et que il suffit de saisir la main du Seigneur le moment où Dieu nous appelle. Et ça peut être tout à fait pendant ce week-end.
1: Tout à fait. Donc voilà, tendons la main et peut-être qu'on en aura une autre en retour. Et dans ces cas-là, une formidable aventure peut arriver. En tout cas, c'est tout ce que je souhaite à vous, chers auditeurs, et à l'ensemble des personnes qui seront présentes pendant cet événement. Encore merci aussi Jean-Charles Lefebvre d'avoir été des nôtres. On merci. Rappelle aussi que pour ceux qui souhaiteraient rentrer en contact avec vous, hein, vu que vous êtes dans la région, c'est toujours possible, hein, au niveau de l'église de Biorel, 40 rue de Verdun. Peut-être un numéro de téléphone à donner, je ne sais pas si on veut
0: oui,
1: vous contacter.
0: Bien sûr, bien sûr. 06 84 81 81 47.
1: Voilà, tout est donné. J'espère que vous avez eu le temps. Allez, on redonne une dernière fois le numéro au cas où voilà, vous n'aviez pas eu le temps de le noter.
0: Voilà, le 06 84 81 81 47.
1: Voilà, et puis on vous souhaite bien sûr... de bien préparer ce moment. Bonne répétition à la chorale harmonie, parce que j'imagine qu'il va falloir se préparer.
0: Ah oui.
1: Et puis bon courage aussi à vous, Jean-Louis Gaillard, pour ce moment de partage, que vous puissiez vraiment être inspiré, choisir les histoires les plus percutantes, que la famille soit vraiment au rendez-vous pendant ce moment-là. Merci infiniment.
2: Merci à vous.
0: Merci Camille.

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1: Le petit pont sur le torrent, de Colette Nasse. Le petit pont sur le torrent branle quand on passe, et en sautant sur les planches, on le fait trembler davantage. On se croirait sur un bateau, les jours de grand vent, il penche, et l'on a peur de tomber à l'eau. C'est très amusant, ce petit pont sur le torrent.

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1: Au cœur de Paris, Notre-Dame. Et sur ses tours, Quasimodo, cet homme dont le seul crime est d'être né bossu. Aujourd'hui, c'est la fête des fous sur le parvis de la cathédrale. Et des rumeurs de joie s'élèvent jusqu'au clocher. Quasimodo les entend, bien sûr, mais il n'a pas le cœur à regarder les gens s'amuser. Heureusement, ses amis, les gargouilles de pierre, tentent de lui remonter le moral. Pourquoi ne pas aller cette année à la fête des fous? Quasimodo aimerait tant, mais il sait bien que c'est impossible. Justement, son maître Frollo lui rend visite pour lui rappeler avec force qu'il lui est interdit de quitter la cathédrale. Quasimodo promet de lui obéir, mais se permet de rêver.

0: Je te nourris, t'instruis, t'offre un abri. 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
0: Et tu es très laid.
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0: C'est un matin de printemps où le soleil vient caresser la terre d'ocre. Aya est en route avec sa maman pour le chemin de l'école. Elles roulent ensemble le long de la savane pour aller au village où se trouve son école. C'est un moment paisible et propice à la joie, car chaque matin se laisse apercevoir des animaux, ces animaux qu'Aya aime tant. Elle les regarde de la fenêtre de la voiture de sa maman. Aujourd'hui, ce sont des antilopes qu'elle aperçoit. Élégantes, avec de belles cornes qui montent vers le ciel. Quand tout d'un coup, elle commence à courir très vite. Aya sursaute.
1: Maman, regarde! Pourquoi elle court comme ça?
0: Sa maman regarde sur le côté et elle voit un puma qui rôde. C'est parce qu'il y a Monsieur le Puma qui vient chercher son repas.
1: Oh non, maman! Il ne faut pas qu'il les mange! En plus, il y a un petit, regarde! Il faut que nous l'aidions!
0: Et c'est là que commence la course-poursuite. Une antilope du troupeau vient saisir le petit faon et reprend son galop. Les antilopes galopent, galopent, galopent, galopent, galopent, galopent. Elles courent tellement vite qu'on dirait qu'elles volent. Le soleil vient habiller cette danse. Après plusieurs kilomètres, le puma commence à fatiguer. Et les antilopes ne peuvent plus être rattrapées.
2: Regarde, Aya! Les antilopes sont parties très loin et le puma ne peut plus les rattraper.
1: Oui! Bravo! Bravo, les amis!
3: Petite antilope, tu galopes. Petite antilope,

des graines et à l'équilibre de la végétation. Aya est maintenant rassurée de savoir que la vie a donné à chaque être des qualités pour remplir sa mission sur Terre.

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0: régime.
1: Salut tous mes amis pour moi.
2: Vous n'aurez pas dû sécher les cours de gym.
1: Ce gars-là, la flanque les voit.
3: S'il voyait la fée en moi.
0: Je suis tout en âge, mesdames.

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1: L'ornithorynque.
2: L'ornithorynque, un animal timide que les Anglais appellent platypus, pour se connaître, va sur le campus. Il veut s'inscrire en biologie hybride. Où vivez-vous ?
1: Dans un milieu humide.
2: Qu'on lui demande.
1: Ou bien dessus l'humus ?
2: Et ses palmes, c'est quoi ?
1: Du papyrus.
2: Que mangez-vous ?
1: Du sel et des acides. Tout chamboulé, le pauvre ornithorynque s'enfuit à la Bastide et par Berinque, un tout petit village bien caché.
2: À l'aube, il recommençait sa vie à neuf. Et là, près du ruisseau, sous les pêchers tout blancs, réfléchit et pond presque un œuf.

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1: Il a un rêve, il a un rêve.
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3: Rox est un renard. Rookie est un chien de chasse. Voici deux amis inséparables. Rookie, le bébé chien de chasse, est bien agité. Son flair l'attire irrésistiblement vers la forêt. Il sent quelque chose et veut voir ça de près. La truffe en éveil, il pénètre dans un tronc d'arbre vide et tombe nez à nez avec Rox, le bébé renard de la maison voisine. C'est donc l'odeur de Rox qui lui chatouillait les narines. Après les premières présentations, ils décident très naturellement de jouer tous les deux à cache-cache et ils s'amusent follement sous le regard ému de Big Mama, la grosse chouette de la forêt.
4: Ça alors, un renard et un chien qui jouent ensemble.

0: meilleur ami. Et tu es le mien aussi, Rox. Alors moi, je propose qu'on reste toujours amis. Promis ?
1: Dans le tronc d'un platane se cache une cabane. Un petit écureuil est assis sur le seuil. Il mange des cerises, tricote une chemise, recrache les noyaux, se tricote un maillot, attaque les noisettes, fait des gants, des chaussettes. Qu'importe s'il fait froid, tant pis s'il vient l'hiver. Une maille à l'endroit, une maille à l'envers. L'écureuil fort adroit se fait des pulls verts. 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

Ayana est une petite fille très sportive. À l'école, elle gagne toutes les courses à pied. C'est la première sur le podium. Jusqu'au jour où est arrivée une autre petite fille aux grandes jambes, qui est devenue encore plus rapide qu'Ayana. Depuis ce jour, Ayana est un peu désespérée, car elle n'arrive plus la première aux courses organisées par l'école. Tous les mercredis après-midi, Ayana s'entraîne sur le terrain de l'école pour arriver en finale dans les courses à pied. Mais aujourd'hui, elle n'a pas vraiment envie d'y participer, car elle pense qu'elle ne pourra plus jamais gagner. Triste, elle quitte l'école en direction de la maison et s'arrête chez un marchand de glace. La glace à la main, elle décide de la manger assise au pied d'un arbre à beurre. La glace ne l'ayant pas réconfortée, elle commence à pleurer.

0: C'est là qu'un guépard qui passait par là s'arrête interpellé par les pleurs de la jeune enfant.
1: Que fais-tu, petite fille, à pleurer comme ça ?
0: Ayana relève la tête et voit le guépard. Comment ça ? Le roi de la vitesse est en face d'elle et en plus il lui parle. Ayana est un peu confuse entre l'honneur de pouvoir converser avec celui qui est le plus rapide de la savane et la peur de se retrouver face à un être aussi puissant.
1: Alors tu as perdu ta langue, ma petite ?
2: Non.
1: Alors qu'est-ce qui t'arrive ?
2: Je suis triste.
1: Tu es triste ? Et pourquoi es-tu triste ?
2: Parce que je ne suis plus la première en course à pied à l'école.
1: Ah bon ? Tu étais la première en course à pied ?
2: Oui.
1: Et qu'est-ce qui fait que tu n'es plus la première en course alors ?
2: Il y a une autre fille qui est arrivée à l'école et elle court encore plus vite que moi.
1: Ah oui.
0: Ayana prend confiance dans la conversation avec le guépard et elle continue à lui parler.
2: Toi, tu es le plus rapide de la savane. Tu n'as personne qui est plus rapide que toi. Tu as vraiment de la chance.
1: Petite fille, si je devais me préoccuper de savoir si quelqu'un court plus vite que moi, je ne serais jamais aussi rapide. Il faut que tu trouves au fond de ton cœur la joie qui te donnera l'élan et la détermination pour atteindre ton but. Et que tu comprennes que cette petite fille peut être une amie qui t'aidera à progresser.
0: Heureuse de recevoir la sagesse de celui qui est le plus rapide de la savane, Ayana retrouve la confiance pour continuer à s'entraîner et sa détermination pour gagner. Le cœur rempli de joie, le guépard part dans sa robe étoilée à la conquête de la savane africaine.

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La vache est en très grande forme. La voici

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Bienvenue à tous dans votre programme 15 minutes de grâce et de vérité. Nous nous retrouvons encore une fois aujourd'hui pour une nouvelle session. Avant d'écouter la parole de Dieu, je vous invite à louer le Seigneur avec moi.

0: Alléluia, nous avons une reconnaissance de notre cœur pour ce que le Seigneur fait pour nous. Encore une fois aujourd'hui, je vous invite à ouvrir votre cœur à la parole de Dieu et je suis sûr que le frère a quelque chose et un trésor et une richesse à nous partager.
1: Bonjour à vous tous les frères et sœurs. C'est une joie pour moi aujourd'hui de me tenir devant vous avec la parole du Seigneur pour vous encourager pendant quelques minutes dans cette session de 15 minutes de grâce et de vérité. Aujourd'hui, j'aimerais vous parler d'un personnage qui aurait dû être un modèle, puisque nous sommes en train de parler de modèle, qui a certainement bien commencé sa course, mais qui ne l'a pas terminée comme il le faut. Du moins, d'après ce que la parole de Dieu nous raconte, et peut-être que nous ne connaissons pas la fin de l'histoire. Mais allons nous appuyer sur les Écritures pour en parler. Il s'agit de Démas. Tout le monde connaît Démas. Démas faisait partie des compagnons d'œuvre de l'apôtre Paul, et il est cité dans l'épître à Philémon, où Paul dit « Épaphras, mon compagnon de captivité en Jésus-Christ, te salue, ainsi que Marc, Aristarque, Démas, Luc, mes compagnons d'œuvre. » Dans Colossiens aussi, Paul passe ses salutations, il dit que Démas aussi est avec lui, ainsi que le médecin bien-aimé, et qu'il vous salue. Donc Démas était quelqu'un qui était très proche de l'apôtre Paul, c'était quelqu'un qui avait commencé à être un modèle, certainement que les chrétiens le regardaient comme quelqu'un qui servait de tout son cœur l'apôtre Paul, le Seigneur, l'Évangile, et il créait certainement de l'espoir dans le cœur des chrétiens en créant un modèle de persévérance, de soumission. Mais voilà, les choses ne sont pas restées comme cela pour ce personnage. Et on voit dans 2 Timothée chapitre 4 au verset 9 comment l'apôtre Paul parle de lui et il donne une nouvelle. Il donne une nouvelle à Timothée qui est très triste. Il dit à Timothée, viens au plus tôt vers moi, car Démas m'a abandonné par amour pour le siècle présent et il est parti pour Thessalonique. Donc voilà la terrible nouvelle que Timothée apprend, d'autant plus que Paul était à la fin de sa vie et c'était vraiment pas le moment pour lui de recevoir ce genre de nouvelles ou de vivre ce genre de circonstances. Mais bon, on ne choisit pas toujours ce qui nous arrive et l'apôtre Paul n'a pas été gâté à la fin de sa vie. Ce qui est étonnant de la part de Démas, c'est que il soit retourné à Thessalonique. On sait que Thessalonique était une des villes les plus, où il y avait le plus de persécutions. Et on se demande bien comment est-ce qu'il avait pu former un plan pour se rendre à nouveau, pour aller à Thessalonique. Et comment il a pu intégrer la ville, la vie de cette ville, alors que c'était l'endroit même où la persécution sévissait à un niveau le plus fort. Mais enfin, bon, tout ça, c'est du mystère, mais le principal n'est pas là, c'est que la parole de Dieu nous dit que Démas a abandonné l'apôtre Paul par amour pour le siècle présent. Mais la parole de Dieu nous montre l'importance d'être un modèle jusqu'au bout. Vous voyez? Et comment l'Épître aux Hébreux encourage les chrétiens à considérer la fin de la vie de ceux qui les conduisent, de leur conducteur, de leur berger. Et vous pouvez lire cela dans Hébreux chapitre 13, au verset 7, où l'auteur dit « Souvenez-vous de vos conducteurs qui vous ont annoncé la parole de Dieu, considérez quelle a été la fin de leur vie et imitez leur foi. » Ce qui veut dire que la vie d'un serviteur de Dieu est supposée être un modèle entier jusqu'à sa mort, jusqu'à ce qu'il aille vers le Seigneur, et que toute sa vie soit l'objet d'imitation de la part des chrétiens, parce qu'ils ont trouvé pendant toute sa vie, non pas la perfection, mais la manière dont peut-être parfois il s'est relevé de certaines chutes, mais comment il a gardé la foi, comment il n'a jamais abandonné la course. Donc c'était l'encouragement que l'auteur de l'Épître aux Hébreux donnait à ces Hébreux. Mais s'il y a un autre modèle qui est reproduit dans la vie des serviteurs de Dieu, il est certain que cela n'aide pas l'Église dans les temps difficiles, comme pour les Hébreux qui étaient dans des moments où ils étaient en train d'abandonner la foi. Et il fallait des modèles auxquels se référer pour encourager les chrétiens à garder le pas dans la foi. Et malheureusement, Demas, qui avait bien commencé, il joue ici le rôle de il crée le modèle de ceux qui commencent bien, mais qui finissent mal. Et la Bible nous met en garde, nous tous, non seulement les serviteurs de Dieu, mais de prendre garde que si nous croyons être debout, de prendre garde de tomber. C'est ce que nous dit l'Épître aux Corinthiens, au chapitre 10 et au verset 12. Ainsi donc, celui qui croit être debout prenne garde de tomber. Donc, la parole de Dieu nous avertit que parfois, nous pouvons croire que nous sommes debout, que tout va bien pour nous. Peut-être que c'était le cas pour Demas, qu'il avait quelques luttes avec le monde. Je ne pense pas qu'il soit retourné vers le siècle présent, il a abandonné l'apôtre Paul comme ça, mais je crois qu'il y a eu un mauvais travail qui s'est fait dans sa chair, où la convoitise l'a emporté. Mais je pense que Dieu nous appelle, nous tous, à être des modèles jusqu'au bout et à laisser un bon parfum sur la terre. Notre témoignage doit laisser un bon parfum et que la fin de notre vie témoigne que nous avons gardé la foi. Ça n'a pas été le cas pour Demas. Hélas, son nom est enregistré dans les Écritures et ce n'est pas d'une manière honorable. Mais que nous dit la parole de Dieu concernant ce genre de chute par rapport au monde ? L'apôtre Pierre donne un avertissement. 1 Pierre chapitre 2, il dit « Mais rejetant donc toute méchanceté et toute ruse, la dissimulation, l'envie et toute médisance, bien-aimés, je vous exhorte comme voyageurs, comme étrangers et voyageurs sur la terre, à vous abstenir des convoitises charnelles qui font la guerre à l'âme. » Alors, Pierre révèle que il y a quelque chose qui peut commencer en nous, qui est là de toute façon. Il y a une guerre contre la convoitise. Le monde nous offre toutes sortes de nous suggère toutes sortes de d'illusions, de projets, met devant nous des plaisirs, des choses qui sont éphémères, qui ne nous conduiraient qu'à l'abandon du Seigneur, et même au final à tout perdre. Et cela ne se fait pas d'un seul coup comme cela. La plupart du temps, c'est une œuvre, c'est un travail de convoitise lorsqu'il y a cette guerre qui est engagée où on cherche à résister au diable, mais en même temps, on compromet un peu, on n'est pas clair dans notre résolution et cette guerre se passe en nous. Et la Bible nous montre que nous pouvons être vaincus dans cette guerre. Notre âme, elle peut être vaincue. Elle va se soumettre à la tentation et elle va rendre les âmes et elle va redonner le territoire de la chair au monde et à l'ennemi. Et c'est ce qui, à mon avis, s'est passé pour Demas. Il a été vaincu après un long travail de séduction où l'ennemi lui a fait miroiter les choses il l'a fait pour Jésus où il a montré la gloire de ce monde et Demas s'est laissé séduire et au-dedans de lui, il a été vaincu. Et Jacques nous dit clairement qu'est-ce qu'il en est de ce travail, ce combat qui se fait à l'intérieur de l'homme lorsque la convoitise agit et entre en guerre contre l'âme. Jacques dit au chapitre 1, au verset 14, il dit « Mais chacun », c'est pas le verset 14, mais c'est le verset peut-être, oui c'est le verset 14, et Jacques dit « Mais chacun est tenté quand il est attiré et amorcé par sa propre convoitise. Puis la convoitise, lorsqu'elle a conçu, enfante le péché, et le péché, étant consommé, produit la mort. » Donc, la convoitise, lorsqu'elle conçoit, elle enfante le péché. Il y a un moment où il y a un rapport avec la séduction, il y a un rapport avec la convoitise qui dépose quelque chose qui est fort, qui dépose une semence de mort en nous, une semence du péché, et que celle-ci grandit et il y a une conception du péché qui se passe en nous et nous finissons par enfanter le péché. C'est ce qui s'est passé avec Demas. Il a été vaincu après avoir été séduit à l'intérieur de lui. Et peut-être qu'il n'a pas cherché de l'aide, il ne s'est pas tourné vers l'apôtre Paul pour demander qu'on prie pour lui parce qu'il ressent un grand combat. Et c'est pourquoi je pense qu'il est important pour les chrétiens de ne pas vivre leur combat seul, mais de chercher de l'aide, premièrement, auprès du Seigneur, de crier à Dieu, hein, parce que la parole de Dieu nous encourage, dans l'épître aux Hébreux, concernant nos faiblesses, à nous approcher de ce souverain sacrificateur qui est compatissant et qui a été tenté lui-même, mais qui n'a jamais été vaincu dans le péché et qui peut nous donner la victoire. Donc, il y a une possibilité pour nous de demeurer ferme dans nos tentations, de manière à ne pas faire s'écrouler ce modèle que nous avons commencé à montrer aux autres, où les autres mettent de l'espoir en nous, où les autres sont inspirés par notre vie, ils sont encouragés par notre engagement. Et il y aura toujours quelque part une tentation qui viendra, qui arrivera. Mais c'est à nous de gérer cela de la bonne manière, selon les Écritures, pour ne pas finir comme des masses et tout abandonner pour le siècle présent, par amour pour le siècle présent. Donc, aujourd'hui, mon encouragement pour vous, partant de là, c'est que si nous cherchons à être un modèle, si nous cherchons et nous comprenons le plan de Dieu en étant des modèles pour le peuple de Dieu, nous devons défendre ce modèle en ne laissant pas le péché venir déchirer l'image que nous avons donnée, qui donne de l'espoir. Ça peut être notre famille. Combien de familles, d'enfants sont déçus par la chute de leurs parents, par les divorces ou par ce qui peut se passer dans le couple, hein? Combien de choses peuvent se passer dans le couple même, et tout cela parce qu'il n'y a pas de vigilance par rapport au péché, il n'y a pas d'humilité pour ouvrir son cœur, pour chercher de l'aide, et malheureusement, le péché finit par triompher. Et nous ne sommes pas obligés d'en arriver à là. Le Seigneur nous a donné tout ce qu'il faut pour triompher. Donc, je vous encourage aujourd'hui à ne pas vous laisser faire, mais au contraire, à continuer votre course, à ne pas abandonner la course, parce qu'il faut arriver jusqu'au bout. Et s'il y a quelques problèmes, si même il y a eu une chute, il y a la repentance, il y a toujours un moyen de se relever. Donc, mes amis, mes frères, mes sœurs, que vous soyez encouragés par ces paroles. Nous sommes dans des temps de combat, de tentation, des moments difficiles qui viennent dans ce monde, et le diable ne ratera pas une occasion pour nous faire tomber. Donc, tenons ferme. Jusqu'à la prochaine fois, eh ben, je vous laisse avec ces encouragements. Je vous souhaite une bonne semaine, hein, que vous puissiez être bénis et encouragés. Que le Seigneur vous bénisse tous. À bientôt.
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0: Bonjour, bienvenue pour votre escapade. Aujourd'hui, nous vous emmenons à la Baule.
1: Oui, harmonie des lignes, effusion de couleurs où l'élégance contemporaine côtoie les charmes du passé, la Baule revendique son patrimoine éclectique et fantaisiste. Cette richesse unique en son genre ravira les amateurs d'histoire et d'architecture. Pour découvrir ses trésors, il suffit d'arpenter les entrelacs d'avenues et d'aller tracer à l'ombre des pinèdes. Coup de cœur garanti. Le succès et la notoriété de la Baule doivent beaucoup à la richesse du patrimoine naturel. Avec ses 650 hectares de pinèdes, ses 47 hectares de forêt domaniale, soigneusement préservées, vous retrouverez avec plaisir le chemin de l'école buissonnière pour le simple bonheur d'une flânerie en pleine nature. La Baule vous invite à un jeu de piste au pays de l'architecture. Partez à la découverte de ces villas surprenantes qui intriguent, séduisent. Avec ostentation ou discrétion, elles dégagent une infinie palette de nuances, boiseries à coquiner aux mosaïques granit flirtant avec la brique, le verre marié à l'aluminium, mât provençal, chalet savoyard, influence bretonne, normande ou basque. Elles sont la mémoire vivante de la station, son identité, leurs noms sont aussi des histoire. Cette architecture unique émerge aussi sur le front de mer avec ses immeubles élevés. Cette nouvelle esthétique à l'américaine concourt à cette diversité du patrimoine local. Parcs somptueux et jardins d'agrément apportent leur touche fleurie au charme des villas bauloises. Ouvrez le coffre au trésor. La Baule et sa région vous ouvrent les portes d'une terre authentique. La curiosité est votre meilleur guide pour saisir les nuances de ces paysages aquarelles, pour tourner les pages d'une histoire féconde. De Guérande au Croisic, la Baule et sa région sont un espace de liberté et vous proposent chaque jour de nouvelles idées d'évasion. La Baule et sa région vous ouvrent les portes d'une terre authentique si attachante par la diversité de ses paysages et de son patrimoine. Si les pierres pouvaient parler, elles nous conteraient l'épopée médiévale de la cité de Guérande, dont les ruelles commerçantes invitent à la flânerie. Autres ambassadeurs de charme de la presqu'île guérandaise, les marais salants. De cette culture traditionnelle sculptée par les hommes, émerge la fleur des marais, le sel. Partagez la passion des hommes de mer, les ports de pêche du Croisic et de la Turballe, réputés pour la sardine et l'anchois, célèbrent chaque jour la mer nourricière. Et rien de tel qu'une petite visite à la criée pour mesurer la diversité du vivier breton. Prenez un bain de nature et partez à la découverte du parc naturel de Bruyères et de la côte sauvage, dont les lignes brisées par les flots capricieux confèrent au paysage une beauté insolite. Le rêve en grand, figure de proue de la construction navale de prestige, les chantiers de l'Atlantique de Saint-Nazaire constituent un pôle d'excellence d'où émerge un savoir-faire séculaire. Ils sont le berceau de quelques-uns des plus illustres géants des mers, parmi lesquels le Normandie, le France bien sûr, et plus récemment le Millennium, le Paul Gauguin et le Legend of the Sea, summum, du luxe et de la sophistication technologique. Les paquebots embarquent à leur bord, le rêve éveillé des passagers en partance pour des croisières inoubliables. Alors bonne balade.
0: Au revoir et à bientôt pour une prochaine escapade.

Les plus fidèles d'entre vous se rappelleront peut-être Margarita et Christian Noël évoquant ce pays méconnu que l'on confond parfois avec le Paraguay, l'Uruguay. Ils sont revenus aujourd'hui dans nos studios pour nous parler de ce pays.

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0: Delta, Christian Noël, bonjour. On a évoqué les immensités des territoires, la Pampa. Il y a souvent un mot qui est rapporté à la Pampa, ce sont les gauchos. Est-ce qu'il y a des gauchos?
1: Oui.
0: Les gauchos, comment on dit?
1: Gaucho. El gaucho. El gaucho, oui, il y en a toujours, puisque c'est lui qui aide, qui est chargé de l'élevage des vaches et des ovins aussi. C'est le gaucho. El gaucho, c'est comme...
2: C'est le paysan de base, en fait.
1: C'est les paysans.
2: Dans les estancias, qui sont les grandes...
0: Est-ce que c'est le cow-boy? Ou ça n'a rien à voir?
2: Si, c'est l'équivalent.
1: C'est l'équivalent au niveau de l'activité.
3: Margarita Noël.
1: Mais pas au niveau de la présentation vestimentaire.
2: Oui. Ni de la mythologie.
0: Oui, Colt et Western, voilà, c'est pas ça du tout.
2: Mais au niveau de la fonction de base, oui, c'est la personne dans les grandes propriétés. Parce qu'en fait, l'Uruguay est un pays de latifundia aussi, de grandes propriétés rurales, de grands propriétaires en fait, de plusieurs milliers d'hectares chaque propriété. Donc c'est l'ouvrier de base en fait qui s'occupe du bétail et qu'en fait on ne voit pas tellement parce qu'en fait ils sont sur les domaines.
3: Christian Noël.
2: Et ils ne sont pas en bord de route, ils ne sont pas dans les fermes au bord de route, ils sont à l'intérieur des immenses estancias qui constituent la partie rurale du pays, en fait.
1: C'est eux qui se chargent de placer les animaux quand les prés ils sont trop brutés. Oui. C'est à eux de les déplacer, c'est à eux de rester vigilants aussi sur les animaux.
2: Les garder, enfin les soigner, etc.
1: Les soigner, voilà. Et l'habit traditionnel du gaucho, c'est bien sûr un chapeau, ce qu'on appelle les bombachas. Et les bombachas, ça vient de chez les Turcs. Ils avaient un pantalon bouffant, très serré à la hauteur de la cheville, très, très serré. Et après, ils ont la faja. La faja, c'est une espèce de cache-nez, une écharpe qu'on met dans la ceinture. Et après, ils n'avaient pas de colt, mais ils avaient un grand couteau. Mais ces couteaux avaient des fonctions tout à fait pratiques.
2: C'est l'outil de base.
1: Pour couper un ovin le matin. Et puis on mangeait ça tout au long de la journée. Et ils le mettaient aussi dans cette espèce de ceinture qui les portait à l'arrière, bien sûr. Ça, c'était en gros après, l'habit traditionnel du gaucho.
2: Et après,
1: Et le poncho aussi. Le poncho, c'est en laine, vraie laine. Pas synthétique, de la vraie laine qu'il portait. Souvent, il était tout fermé et il y avait les trous simplement pour faire passer la tête. Et ça, c'était l'habit traditionnel parce que l'hiver, quand même, il fait frais.
0: Extrait de l'album Folk et Chants Populaires, vous allez entendre des guitares, mais surtout, on devine au loin et même très présente la tresse.

0: le rituel du maté.
1: Ah, voilà. Ah, le rituel du maté. Oui. Alors, le maté, c'est... Je crois qu'il n'y a que 3 pays dans le monde où on... Ah, c'est peut-être le sud du Brésil. Le maté, c'est une espèce de thé avec les herbes qu'on fait avec les herbes vertes encore. On coupe et puis après, on les rend tout petites. Et on les met dans un récipient. Ça vient aussi, c'est les fruits d'une plante comme les calebasses ici.
2: Cucurbitacée en fait, c'est une espèce. Oui. Ça sert de contenant en fait.
1: Oui.
2: Ça se met dedans.
1: Et on coupe cette plante, on la vide, et après on va mettre cette espèce de thé qu'on appelle mate et dedans. Et après on met de l'eau chaude et on les prend avec une espèce de paille métallique.
2: Une espèce de pipette, une paille pipette, oui.
1: Oui.
0: Et on se promène toute la journée avec.
1: Ah oui. Oui, oui. Pas toute la journée, parce que l'eau se refroidit et c'est pas bon quand c'est froid. Mais c'est une espèce de...
2: Donc, il faut un thermos d'eau chaude pour recharger en eau chaude l'espèce de tisane, en fait, et de façon à l'avoir à longueur de journée.
1: Oui.
2: Donc,
1: oui.
2: Vous avez des scènes un petit peu hallucinantes où on voit des, gens qui... Enfin, j'avais vu ça à notre premier voyage, là, qui conduisent, qui ont le maté d'une main... Et qui serrent avec le bras le thermos d'eau chaude et qui conduisent. Donc, ça fait un petit peu inquiétant. Voilà. Et par contre, le maté, en fait, c'est un arbuste qui est proche du houx. C'est de la même famille. C'est le même genre que notre houx européen. Et donc, Ilex, le nom de genre, c'est Ilex paraguensis, le houx du Paraguay.
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4: Extrait de l'album Uruguay y su música Punta Payena, Santiago Charar y Miguel Ángel García.

0: Et en fait, ça ne pousse pas en Uruguay.
1: Non.
0: Ça pousse au Paraguay, je pense que c'est le principal pays. Donc, c'est le houx du Paraguay. Et en fait, c'est cette plante qui est faite en infusion, en fait, qu'on trouve en Uruguay, Argentine, Chili aussi, on l'a vu, comme tu as dit, peut-être sud du Brésil. Donc,
1: sud du Brésil.
0: Donc, quatre...
1: Uruguay.
0: Dans ces pays-là. Donc voilà, c'est une infusion.
2: Et Christian Noël.
0: La première fois que, cette fois-ci, ce sont mes beaux-parents, donc les parents de Margarita, qui sont venus nous voir pour notre mariage, je crois,
1: oui.
0: Me semble-t-il. Donc bien sûr, ils sont venus avec leur provision de maté, avec leur thermos auquel ils étaient habitués, et ils se promenaient dans Paris, comme ça, avec... et je pense que beaucoup de gens les ont regardés d'une façon un peu bizarre, avec le thermos d'un côté, l'espèce de pipette, l'espèce de le maté récipient, en train de... ça faisait un peu bizarre, c'était un peu exotique, et voire même un peu, pas inquiétant, mais un petit peu intriguant de voir ces gens-là. Et enfin, une dernière anecdote, je crois que tu m'avais dit que lorsque, bon... il y avait quelques centaines peut-être d'Uruguayens, il n'y a jamais eu beaucoup de gens exilés politiques. Il y avait surtout beaucoup d'Argentins et de Chiliens, des Uruguayens mais moins nombreux, peut-être un peu en rapport des populations. Et qu'en fait, une des premières préoccupations des gens exilés lorsqu'ils arrivaient en Europe, donc en France, à Paris en particulier, où on s'est connus, c'était de trouver des endroits où on vendait du maté. Parce que maintenant, on en trouve, ça se trouve comme
1: oui.
0: Produit. Mais à l'époque, il fallait, je crois...
1: 40 ans.
0: Oui, il y a 40 ans, il fallait aller dans une boutique de produits luxe qui existe toujours, qui s'appelle Fauchon, pour trouver où ils avaient du maté.
3: D'accord.
0: Donc il fallait aller chez Fauchon s'approvisionner en maté.
3: Et le maté qu'on trouve aujourd'hui dans les commerces, il est correct?
1: Oui, oui, c'est les mêmes qu'on prend là-bas. Oui, oui, mais bon...
3: Mais il y a 40 ans, on n'en trouvait pas, voilà.
1: Ah non, c'était évident. Et je me rappelle aussi que nous avons évidemment des Uruguayens qui avaient demandé l'asile politique aux Pays-Bas.
2: Margarita Noël.
1: Et un jour, ils étaient dans les trains en train de boire le maté. Et puis, il y a eu le contrôleur qui est passé. Et puis, il était intrigué. Qu'est-ce qu'ils sont en train de boire? Et puis, la police est passée. Il lui a dit, mais qu'est-ce que c'est? Alors, bon, dans un très mauvais, je pense,
3: hollandais,
1: on a essayé d'expliquer que c'était la boisson traditionnelle uruguayenne. Et il reniflait parce qu'il pensait plus ou moins à la drogue. Non, non, c'est pas pire que le thé, ça c'est sûr. Il n'y a pas de quoi faire tourner la tête. C'est inexcitant.
0: C'est une boisson un peu analogue au café,
1: au thé.
0: Par les substances,
1: oui.
0: En fait. C'est un stimulant. Et on a pensé justement, alors je ne sais plus si c'est confirmé ou pas, que l'usage du maté contrebalançait, d'un point de vue diététique, au moins en partie, les inconvénients d'une alimentation très carnée. Vous savez qu'une alimentation très carnée, en particulier, occasionne des problèmes cardiaques. Et que le maté, a priori, il n'y avait pas autant de problèmes cardiaques qu'on aurait pu s'y attendre au vu de l'alimentation très carnée, et que justement, a priori, le maté contribuait à contrebalancer cette conséquence négative.
1: Et c'est là donc, finalement, cette tradition est venue quand même du Paraguay.
0: La plante est paraguayenne.
1: Et paraguayenne.
3: Au départ, et non pas l'Argentine, parce que des fois, on parle souvent de l'Argentine pour...
1: Oui.
3: Non.
1: Oui, parce que le maté est très répandu aussi en Argentine. Oui, ça,
3: nous aurons l'occasion de reparler de l'Argentine avec le tango, notamment.
1: Oui.
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3: Fervor populaire, enregistrement public Chiquiada par Carvajal el Sabalero.
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0: José Artigas.
1: Ah, voilà.
0: Le héros national. Un petit mot sur cet homme.
1: Oui, alors vous lisez dans mes pensées, parce que justement j'ai pensé que peut-être le maté est arrivé en Uruguay à partir d'Artigas. Artigas, c'est notre héros national.
0: On dit José ou José ?
1: José.
0: José.
1: José.
0: La Rota, oui.
1: Oui, et il est notre héros national, c'est le premier à s'insurger contre les Espagnols, contre la domination espagnole.
2: Margarita Noël.
1: Et il a mené des guerres contre les Espagnols, mais il n'a pas eu de chance parce que finalement, il a dû prendre l'asile politique au Paraguay. Et il n'avait pas assez de forces militaires pour vaincre les Espagnols. Parce qu'il y a eu aussi des problèmes avec ses alliés. À la base, Artigas voulait créer un grand pays. Ce n'est pas seulement l'Uruguay. Il voulait créer les fameuses quatre provinces d'Amérique du Sud et del Rio de la Plata. Et ces quatre provinces, c'est une, l'Uruguay, mais il y avait Entre Ríos, une province argentine, et deux autres, à mon avis, c'est Cordoba, je ne me rappelle plus. Bon. Mais c'était un pays nettement plus grand. Donc, comme il a eu des problèmes avec les gens qui les soutenaient, il a fini en exil au Paraguay. Et au Paraguay, il prenait les matés. Alors, je me suis demandé peut-être que cette tradition vient quand même à partir d'Artigas de prendre le maté. Je ne sais pas. C'est une version possible, disons. Mais Artigas, il n'était pas seulement pour l'indépendance vis-à-vis de l'Espagne, mais il s'inspirait très directement de la Révolution française et de la division des pouvoirs. C'était un homme très avancé pour son époque.
0: Visionnaire.
1: Visionnaire, oui, oui, oui, tout à fait. Il avait fait des alliés avec le peu d'Indiens qui restaient encore. Il l'avait soutenu parce qu'il voulait finir avec la propriété de la terre qui appartenait au roi d'Espagne. Hein, à l'époque, ça a été l'une des raisons fondamentales de la demande de l'indépendance de tous les pays d'Amérique latine, parce que la terre appartenait au roi. Et le roi, il faisait des concessions, mais pour cela, il fallait être espagnol. Et ceux qui étaient nés en Amérique n'étaient pas des Espagnols. Donc, il y avait vraiment tout un problème de la possession de la terre. Et c'est l'une des raisons de base pour qu'on commence les luttes pour l'indépendance.
3: Gauchito par Pablo Estramín.
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0: José Artigas.
1: Christian Noël.
2: Fait partie des grands libérateurs de l'Amérique du Sud, avec Simon Bolivar, qui est,
3: Simon,
2: le, qui est le plus connu,
3: oui.
2: Et San Martín, en fait.
3: San Martín, c'est les
2: en Argentine.
3: En Argentine, voilà. Et Chili.
2: Et Chili, ouais. Et donc Artigas, que j'ai découvert aussi en allant en Uruguay, en allant connaître la culture et l'histoire
3: Artigas
2: de la région.
3: Artigas était aussi des descendants des Basques. Je ne me rappelle plus, espagnol ou français, mais des Basques. Parce qu'il y en a eu beaucoup de Basques aussi en Uruguay au cours du 19e siècle. C'est bien le 19e siècle, il y en a eu une très forte immigration des Basques. Plus tard, il y a eu des Italiens, parce que c'était la formation de l'Italie, donc avec beaucoup de guerres. Et quand il y a eu les problèmes en Espagne avec la guerre civile aussi, il y a eu des Espagnols. Donc on a trouvé refuge en Uruguay. Et nous, on est venus chercher le refuge ici en Europe.
0: Sabaneando par Los Olimareños.

Margarita Noël, Christian Noël, muchas gracias. Vous m'avez promis de revenir parler d'une autre fois encore de ce pays. Il y a beaucoup de choses à raconter encore. Je vous dis merci et à bientôt.

Gracias de todo corazón. 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

Margarita et Christian Noël nous avaient promis de revenir nous parler de l'Uruguay. C'est ce qu'ils ont fait. Merci à eux.

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0: Margarita Noël, Christian Noël, bonjour. Nous avons eu l'occasion d'écouter beaucoup de musique traditionnelle lors de ces émissions. Bien entendu, une grosse place pour le tango. Alors on imagine toujours le tango argentin. Non, l'Uruguay, il y a aussi du tango, il y a un vrai tango uruguayen. Et même une petite Carlos Gardel qu'on imagine toujours.
1: Oui.
0: Alors, un petit mot sur Carlos Gardel.
1: Alors,
0: tous les auditeurs ne connaissent peut-être pas, mais c'est un précurseur du tango.
1: Oui, et continue de l'être d'ailleurs. Les chanteurs les plus reconnus en Argentine et en Uruguay. Carlos Gardel, qui est mort très jeune aussi dans un accident d'avion.
2: Margarita Noël.
1: Et bien sûr, l'Uruguay et l'Argentine se disputent les lieux de naissance de cette chanteur hors pair. Et donc, les Uruguayens disent que Carlos Gardel est uruguayen, mais que l'histoire est une histoire très sombre. C'est bien pour cela qu'on n'a pas voulu parler du temps de Carlos Gardel, de sa famille.

0: Alors, soi-disant, c'est la mère de Carlos Gardel était une femme très jeune, une jeune fille pratiquement, quand elle a accouché de Gardel. Quand l'enfant est né, on l'a donné à une femme qui habitait à Buenos Aires et qui était une prostituée d'origine française. Donc, c'est pour cela qu'on dit que la mère de Carlos Gardel était une Française à Buenos Aires. Il y a discussion, mais.
1: C'est très, très compliqué.
0: Ah, c'est une histoire.
1: J'ai pas suivi, hein, j'ai pas tout suivi.
2: C'est les histoires de famille.
0: C'est des histoires de famille, mais c'est très compliqué. C'est une théorie comme une autre. Mais ce qui est certain, c'est que les Uruguayens et les Argentins se disputent sur la nationalité de Carlos Gardel. Ou uruguayenne ou argentine.
2: Bordona, c'est un instrumental. Emilio Balcarce, l'orchestre philharmonique de Montevideo, nous donne ce gala de tango.

0: Pour tous ceux qui prennent l'émission en route, nous sommes avec Didier Blons et Escapade.
1: Une musique encore à part, le candombe.
2: Ah oui, les candombe. Les candombe, c'est pas uruguayen, ça serait plus juste de dire c'est montevideano, de Montevideo. À Montevideo, ils sont arrivés des esclaves noirs. Ces esclaves noirs vont cultiver une tradition, celle de ce qu'on va appeler plus tard les candombes. C'est une musique qui rappelle bien sûr les musiques traditionnelles d'Afrique. On les joue avec des tambours, des différentes tailles, les tambours, et on les joue surtout au carnaval. Chez nous, à Montevideo, c'est une tradition. Au carnaval, on joue les candombes. Et les candombes, on déambule. Ce n'est pas joué statiquement. On se déplace et les paroles sont toujours très changeantes. Ça dépend, mais en général, aujourd'hui, il y avait des connotations politiques, il y a des critiques implicites. Et c'est très rythmé, évidemment. Mais c'est une tradition qui vient de l'Afrique, en effet. Et que
1: se sont appropriés tous les Uruguayens.
2: Ah oui, ça c'est sûr. C'est-à-dire que quand ils sont arrivés au 18e, fin du 18e, ce n'était que les Noirs esclaves qui jouaient les tambours et qui créaient des différentes musiques des candombes. Mais aujourd'hui, ça fait partie de la tradition uruguayenne et encore plus mieux ancrée à Montevideo.
1: Extrait de l'album Candombe de Yamas, Borrita de mi país, Serenata Africa.

0: on continue de faire de la musique du candombe. Et c'est très populaire. Et la jeunesse aime beaucoup cette musique, oui. C'est toujours très créatif à partir de cette tradition qui est, comme j'ai dit, cultivée surtout en février, au mois de février, avec le carnaval.
1: Pescador de camarones, que l'on peut traduire comment ?
0: Pêcheur de calamars.

0: Est-ce qu'il y a à Montevideo et peut-être dans d'autres grandes villes des clubs où les touristes peuvent entendre de la musique, du tango, des musiques populaires? Est-ce que c'est quelque chose qui se fait, on trouve facilement?
1: Si, il y a des centres, oui, pour danser. Je me rappelle que l'une des fois que je suis allée en Uruguay, il y a une vingtaine d'années, j'ai vu ma sœur avec son mari aller. Bon, ils habitaient à Montevideo. Ils sont allés dans une salle où les gens se réunissent les dimanches. Et je les ai vus danser. J'étais surprise. Mais ils n'étaient pas les seuls. Ils allaient là le dimanche après-midi pour danser.
0: C'est de la musique enregistrée ou il y a un orchestre?
1: Il y a les deux types. Des fois, ils jouent, les gens jouent. Autrefois, c'est de la musique enregistrée. Les tangos, aujourd'hui, je crois qu'au niveau des créations de nouvelles musiques, il n'y a pas beaucoup. Mais ils se dansent beaucoup. De toute façon.
0: Les jeunes écoutent plutôt de la musique pop ou
1: Non,
0: non, pas forcément.
1: pas forcément les jeunes aussi. C'est-à-dire, il y a eu une période, peut-être quand j'étais jeune, où les tangos, bon, c'était l'affaire des vieux. Mais aujourd'hui, c'est revenu parce que c'est reconnu comme tradition. Donc les jeunes aussi aiment bien jouer les tangos parce que j'avais vu dans cette salle, il n'y avait pas que ma sœur et son mari, il y avait des jeunes aussi qui dansaient. Oui, c'est reconnu comme une tradition et on aime bien danser les tangos.
0: Extrait d'un album de l'Orchestre Philharmonique de Montevideo, Gala de Tango, Mi Noche Triste, beaucoup de mélancolie dans le tango.

0: Les tangos, c'est assez compliqué, c'est à danser parce que c'est improvisé. C'est improvisé. Donc, les deux danseurs, il faut qu'ils se connaissent, il faut qu'ils réagissent vite parce que des fois, c'est les pas en arrière, des fois, c'est les pas en avant, sur les côtés, un tour. Bon, ce n'est pas évident de le faire à deux si on ne se connaît pas bien, quoi. Il faut des fois un geste et puis, bon, faire les tours.
1: C'est toujours Escapade que vous entendez avec Didier Blons.
2: L'échec de la dictature consacrée par le refus massif de la population lors du plébiscite de 1980 sur la réforme constitutionnelle visant à entériner la dictature conduit à une transition démocratique qui n'aboutit qu'avec les élections générales de 1984 et la libération des prisonniers politiques en 85. L'armée continua toutefois à surveiller étroitement la scène politique jusqu'aux années 2000.

0: Un petit mot sur le Rio Negro.
1: Ah oui. Oui. Et Rio Negro, c'est le fleuve qui coupe en deux pratiquement le pays, qui est né au Brésil, qui traverse tous les pays et qui finit sur l'Uruguay. Et sur ce fleuve, on a fait un barrage il y a de très nombreuses années pour justement alimenter en énergie, en électricité les pays. Donc ça s'est créé un grand lac.
2: Un lac artificiel au milieu, oui, du pays qu'on voit bien sur les cartes ou sur les photos, oui, satellites. Là,
1: voilà.
2: C'est un lac de, enfin,
1: c'est un lac artificiel.
2: Un lac de barrage.
1: Un lac de barrage.
2: Un barrage hydroélectrique. Oui. Comme en plus le pays est assez plat, donc ça a vite fait quelque chose, oui, d'assez grand. Pourquoi le Rio Negro noir?
1: Parce que la couleur des eaux sont très sombres. Mais en langue guarani, on l'appelait H-U-M, parce que Hum, en langue guarani, c'est negro, noir.
0: Et on en a fait une chanson.

Margarita Noël, Christian Noël, hasta luego, comme on dit chez vous, comme on dit en Uruguay. C'était Escapade, une émission de Didier Blond, ce montage réalisation. Gisèle Billan, aujourd'hui nous parlions de l'Uruguay. Portez-vous bien, au revoir à tous.

Bienvenue à tous dans votre flash d'information pour ce mercredi et on commence tout de suite avec Patrick Bruel. Et oui, le contrôle judiciaire de Patrick Bruel reste finalement assoupli. La cour d'appel de Versailles a confirmé ce mercredi la décision prise en juillet. Le chanteur peut donc continuer à se rendre à l'étranger malgré son contrôle judiciaire. Le parquet de Nanterre avait fait appel de cette décision. Patrick Bruel est mis en examen depuis juin dans 4 affaires, notamment pour viol, tentative de viol, agression sexuelle et harcèlement sexuel. Il conteste l'ensemble des faits qui lui sont reprochés et reste présumé innocent. Dans 4 autres dossiers, il bénéficie du statut de témoin assisté. Par ailleurs, plusieurs nouvelles plaintes ont été déposées ces derniers mois. Le chanteur a aussi annulé début septembre sa tournée qui devrait commencer en octobre. Il affirme vouloir laisser l'instruction se poursuivre dans les meilleures conditions. Cette nouvelle décision concerne uniquement donc les conditions de son contrôle judiciaire. Elle ne préjuge évidemment pas de l'issue des différentes procédures en cours. Poursuivons maintenant avec un petit peu de politique. Parlons du budget 2027, puisque Sébastien Lecornu demande à ses ministres de ne pas augmenter les dépenses de l'État en 2027, à l'exception de la défense. Dans un courrier envoyé lundi, le Premier ministre leur demande de maintenir les dépenses au même niveau qu'en 2026, une consigne qui intervient alors que les finances publiques restent sous forte pression. Le gouvernement prévoit malgré tout plusieurs dépenses prioritaires. Près de 1,5 milliard d'euros doivent être consacrés à la lutte contre les violences sexistes et sexuelles et 2,6 milliards à la protection de l'enfance. Attention toutefois, ces 1,5 milliard ne correspondent pas entièrement à de nouvelles dépenses. Il s'agit notamment de crédits déjà consacrés à cette politique dans différents ministères et notamment dans la sécurité sociale. Le gouvernement prévoit aussi 1,3 milliard d'euros d'aide pour les agriculteurs touchés par la sécheresse. Avec ce cadrage, Sébastien Lecornu dit vouloir garder des marges de manœuvre pour les discussions avec les parlementaires et surtout parvenir à un accord sur ce fameux budget 2027. Poursuivons maintenant et parlons de la hausse des prix du carburant puisqu'il continue de grimper et cette hausse commence à même provoquer des tensions. Dans le Nord, plusieurs stations-service ont été vandalisées dans la nuit de samedi à dimanche, notamment autour de Douai. Des pompes et des écrans de paiement ont été dégradés. Sur l'une des stations, le mot « voleur » a même été inscrit. Une enquête est en cours pour retrouver les auteurs et les vols de carburant sont eux aussi en hausse en Seine-Maritime près de Neuchâtel-en-Bray. 250 litres ont notamment été dérobés dans un camion alors que le chauffeur dormait à l'intérieur. Ces incidents interviennent alors que le prix à la pompe atteint de nouveaux records. L'essence dépasse désormais les 2 euros le litre dans de nombreuses stations, tandis que le gazole se rapproche de ses niveaux records de printemps. Une situation qui pèse directement sur le budget des automobilistes et qui ravive les tensions autour du pouvoir d'achat. Allez, on poursuit, on va parler maintenant de ce qui se passe dans notre région avec les fameuses journées du patrimoine et du matrimoine à Rouen. À Rouen et dans l'agglomération, donc celles-ci commencent à partir d'aujourd'hui et vont se poursuivre jusqu'à dimanche. Parmi les rendez-vous à ne pas manquer, la ville met notamment Gisèle Halimi, à l'honneur. Une œuvre en hommage à l'avocate et militante sera inaugurée ce vendredi à 18h place Foch devant le tribunal. Et à 20h30, la salle du conseil municipal accueillera un spectacle consacré à son parcours. Autre idée donc pour ce week-end, notamment le Musée national de l'éducation propose de passer en famille le fameux certificat d'études, dictée, calcul, histoire, géographie. L'animation aura lieu dimanche après-midi et c'est à partir de 10 ans. Et puis à Grand-Quevilly, plusieurs autres rendez-vous sont proposés avec notamment la projection sur les femmes pionnières du cinéma, des spectacles également et les visites de l'hôtel de ville ou encore des découvertes de la maison métallique. À Rouen, l'historial Jeanne d'Arc proposera également plusieurs animations et visites durant le week-end. La plupart de ces rendez-vous sont gratuits, mais attention, certaines activités nécessitent une réservation. Alors si une sortie vous tente, pensez à réserver rapidement pour être sûr d'avoir une place. Allez, on va poursuivre et on va parler cette fois-ci santé puisque des soignants du service de cardiologie du CHU de Rouen sont en grève aujourd'hui à l'appel du syndicat SUD Santé Sociaux.
Il réclame davantage de personnel et de moyens et dénonce des conditions de travail qui se seraient dégradées ces dernières années. Ce n'est pas la première fois que le service se mobilise. Déjà en 2023 et 2024, des infirmiers avaient fait grève pour demander des recrutements. Des postes avaient alors été créés, mais selon le syndicat, les difficultés sont aujourd'hui revenues. Planning incomplet, manque de personnel et départ des soignants. Au moins 4 agents chercheraient actuellement à quitter le service. Le syndicat s'inquiète aussi d'une possible perte d'expérience de cette unité spécialisée. Une réunion avec la direction vendredi dernier n'a pas permis de rassurer les représentants du personnel. Malgré la grève, la continuité des soins est quand même maintenue. Le service de cardiologie du CHU assure notamment la prise en charge des urgences cardiovasculaires 24 heures sur 24. Et clôturons ce flash toujours un petit peu dans le domaine de la santé avec un tour bien particulier, le tour hashtag Fête des parents, qui fait étape aujourd'hui à Rouen pour parler du don de gamètes. Et oui, le bus de l'agence de la biomédecine est installé place de la cathédrale de 11h30 à 19h. L'objectif est d'informer sur le don de spermatozoïdes et d'ovocytes, répondre aux questions et encourager de nouveaux donneurs et donneuses à se lancer. Les besoins restent importants. Fin 2025, plus de 8700 personnes attendaient un don de spermatozoïdes en France, alors que l'agence ne recensait que 1015 candidats au don cette année-là. Sur place, les visiteurs peuvent échanger avec des professionnels de santé et découvrir différentes animations pour mieux comprendre comment fonctionne ce don. L'accès est libre et sans rendez-vous. Et pour celles et ceux qui souhaitaient aller plus loin, il est également possible de prendre rendez-vous sur place pour entamer une démarche de don. C'est la fin pour ce flash d'informations et nous vous souhaitons de passer un très bon moment avec la suite de vos programmes sur Radio La Sentinelle. Voici votre météo pour cet après-midi. Alors, pour ce qui est des côtes, du Havre jusqu'à Dieppe, on gardera un soleil constant avec certes quelques nuages, mais cela ne devrait pas prendre trop d'ampleur. Par contre, pour ce qui est de l'intérieur des terres, pour Rouen et Évreux, on aura un peu plus de vent et de nuages qui arriveront surtout en fin d'après-midi. Pour ce qui est température, elles seront comprises entre 18 et 20 degrés. 18 degrés pour Dieppe, 19 au Havre et 20 degrés pour Rouen et Évreux.

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1: Cette civilisation qui est présente dans notre quotidien apporte bien des atouts. On ne va pas les énumérer ici dans cette émission. On aimerait plus particulièrement essayer d'en prévenir les dégâts parce qu'il y a des problèmes à gérer, et notamment le manque d'exercice. Quand le paysan labourait son champ en suivant le cheval, il marchait. Ce n'est plus le cas actuellement dans bien des pays. Donc tous ces petits détails, ce n'est qu'un exemple, font qu'on ne bouge plus beaucoup et que notre santé s'en ressent. Docteur, bonjour. Merci
2: bonjour.
1: D'être présent avec nous pour justement voir comment est-ce qu'on peut pallier à ces problèmes que nous apporte la civilisation. Vous nous avez expliqué comment fonctionnait l'exercice physique. Vous nous avez parlé de progressivité, de régularité. Ce sont des qualités qu'on n'a pas naturellement. En tant qu'être humain, on aime bien que ça aille vite et puis on se lasse vite. Alors peut-être faudrait-il nous motiver pour aller dans la durée, dans cette démarche de santé.
2: Oui, il faut quand même rappeler que c'est un moyen à la fois simple, efficace et, me semble-t-il, agréable. Parce que, à part le moment difficile où il faut s'y mettre, il faut un certain vouloir, mais une fois qu'on y est, il y a quand même il y a une récompense en quelque sorte. Donc je trouve que c'est bien de pratiquer la prévention avec quelque chose d'agréable. Autant lorsqu'on donne des conseils alimentaires, on peut trouver que peut-être bon,
1: c'est pas très drôle.
2: Oui, exactement. Mais là, on va vous donner un conseil où ça va vous apporter un bienfait sur plusieurs plans. Alors, je voudrais quand même rappeler que de faire de l'exercice physique, ça améliore effectivement les maladies cardiovasculaires, ce qui est déjà pas mal.
1: Les maladies cardiovasculaires représentent un danger grave dans notre monde actuel.
2: Un des plus lourds tributs que payent les personnes des pays développés. Donc, ceux qui sont en voie de développement ont souvent possibilité de faire de l'exercice parce qu'ils n'ont pas
1: le choix.
2: Donc ça s'adresse peut-être un tout petit peu moins à eux. Mais n'oublions pas toujours que les pays en voie de développement vont devenir des pays développés. Donc c'est avant qu'il faut y penser. Donc pensez-y avant d'acheter votre voiture. Il faut...

0: faut bien dire que c'est un moyen d'abord de guérir ces maladies cardiovasculaires, maladies cardiovasculaires qui sont la façon la plus fréquente quasiment de mourir dans les pays développés, à égalité quasiment avec les cancers. Mais il y a d'autres aussi bienfaits que l'on retire. Le premier, à mon avis, qui est visible, qui sera visible lorsqu'on fera ça régulièrement, c'est un bienfait d'ordre psychique. Il est agréable de faire du sport et c'est toujours une récompense. Une fois qu'on l'a fait, on est heureux de l'avoir fait. Il y a des explications, des neurologues qui expliquent que le cerveau sécrète certaines substances, des hormones, des endorphines, qui sont à la source de plaisir, si vous voulez. Et donc, je crois qu'il est très important de savoir que ça porte du plaisir.
1: Et que
0: Mais
1: c'est
0: également.
1: chimique en quelque
0: Ah
1: sorte, c'est
0: oui, que
1: réel, c'est pas
0: c'est pas
1: subjectif.
0: du tout subjectif. Évidemment, il faut le faire régulièrement et d'une façon assez, disons, importante. Il ne faut pas faire 5 minutes, s'arrêter et penser qu'on aura un effet endorphinique. Par ailleurs, le meilleur moyen de régler le problème de surcharge de poids, et c'est un deuxième problème des civilisés, hein, des pays développés, donc l'obésité, si vous voulez, c'est par l'exercice physique qu'on peut le résoudre. Et quand on sait que l'obésité est un facteur de risque cardiovasculaire également, donc on voit que c'est très important. Troisièmement, on peut réguler la tension artérielle en faisant de l'exercice physique. Et quand on sait que l'hypertension artérielle est un facteur de risque des maladies cardiovasculaires, on comprend que c'est également quelque chose de bénéfique. Mais par ailleurs, sur le plan simplement métabolique, hein, de l'équilibre du métabolisme général du corps, il y a des choses qui se passent. Premièrement, le cholestérol baisse. Ça, on l'a déjà dit, je crois, mais je le rappelle, le cholestérol a tendance à se normaliser, à condition d'avoir une nourriture à peu près normale, évidemment. Il y a une régulation également du sucre sanguin. Vous savez que lorsque l'on a un sucre sanguin qui flotte un tout petit peu, c'est juste avant le diabète, et c'est également très très mauvais pour les artères, donc pour les maladies cardiovasculaires. Il y a une régularisation donc de ce diabète. Et puis, troisième point sur le point de vue métabolique, c'est que ça règle le métabolisme de base. Alors, c'est un peu compliqué ça, mais ça veut
1: On
0: dire
1: parle
0: ça.
1: beaucoup justement de métabolisme.
0: Oui, ben, ce métabolisme de base, c'est la façon qu'a le corps de brûler les calories. C'est-à-dire, en quelque sorte, oui, d'employer ce que les aliments vont apporter au corps. Eh bien, le métabolisme de base est accéléré lorsqu'on fait de l'exercice physique en permanence, c'est-à-dire que l'on est en état de mieux assimiler la nourriture et de faire moins de réserves, de l'employer.
1: Est-ce que l'on peut comparer ça à une voiture qui consommerait du 12 litres au 100 ou du 6 litres au 100? Est-ce que c'est un
0: Oui,
1: peu ça?
0: c'est à peu près ça. Il y a une meilleure équivalence entre les apports de calories et l'énergie fournie, et donc on est mieux. Hein, on a moins de, il y a moins d'encrassement. Voilà. Je crois que c'est dans le sens de régler le moteur. Le moteur est mieux réglé, la combustion se fait mieux. Voilà. Ce serait peut-être l'image.

0: Vous parliez, docteur, de plaisir à faire du sport. Bon, il faut dire que je sais que vous êtes un sportif, donc vous parlez en connaissance de cause. Et peut-être que les personnes qui ne se sont pas encore mises à ce sport se demandent comment ils vont un jour trouver du plaisir à pratiquer le sport. Mais c'est vrai qu'on le trouve un élément gratifiant. Et en tout cas, quand c'est fini, même si c'est pas pendant, une fois qu'on l'a fait, c'est rare qu'on soit déçu et qu'on regrette d'avoir bougé un petit peu.
1: Oui, mais c'est pour ça que je crois que le choix de l'exercice est primordial. Il est évident que s'il le fallait, quelqu'un qui a pas envie de se montrer et qui veut faire ça en chambre et qui achète un vélo fixe, bon, pourquoi pas? Moi, je trouve que c'est mieux d'aller dehors, mais bon, je crois que le choix de l'exercice appartient à la personne. Il faut déjà qu'il y ait une adhésion, hein. Il ne faut pas que ce soit quelque chose qui vienne de l'extérieur, sinon ça ne marchera pas. Donc c'est vrai que moi je suis persuadé que ça apporte des satisfactions qui sont tout à fait importantes, même si pendant l'exercice on peut se trouver effectivement. Et j'ai connu des gens, notamment dans justement les sevrages tabagiques. Je crois que tous ceux qui sont mis à faire du sport ont réussi leur sevrage tabagique, alors que ceux qui ne le faisaient pas, c'était beaucoup plus dur pour eux.
0: Beaucoup plus difficile. Alors, cette pratique du sport, elle permet, vous l'avez dit, de bien régler notre moteur, finalement, d'avoir un meilleur métabolisme, parce que peut-être faut-il reprendre conscience qu'on est un corps fait pour bouger.
1: Oui. Et imaginez par exemple que vos pulsations cardiaques vont diminuer de 10 pulsations à la minute parce que vous faites du sport. Hein, en final, pas le premier jour, mais au bout d'un certain temps, lorsque les mécanismes seront mis en route, que 10 pulsations de moins par minute, ça représente grosso modo 10 000 pulsations de moins par jour. Donc, vous voyez au bout d'un certain temps ce que ça peut représenter comme bienfait, un moteur qui tourne mieux, et vous êtes moins essoufflé, vous pouvez monter les côtes, vous montez les escaliers, enfin, vous vous sentez bien dans votre corps, et je crois que ça, c'est quand même très important. Et encore une fois, il n'est pas question de faire des compétitions, il n'est pas question de faire des efforts inconsidérés, il faut être régulier, il faut choisir son sport. Et il faut le pratiquer d'une façon un peu prolongée quand même, trouver 3 quarts d'heure. Allez, 3 quarts d'heure.
0: 3 quarts d'heure pour avoir vraiment des effets et
1: Oui.
0: être finalement en compétition avec soi-même.
1: Oui. Il y a des gens qui sont solitaires, qui le font tout seuls, d'autres qui ont besoin d'être en groupe. Donc ça, c'est à
0: Là
1: chacun.
0: aussi, il faut choisir
1: Oui, oui,
0: la
1: oui.
0: méthode la
1: Il faut vraiment qu'il y ait cet
0: plus
1: aspect
0: adaptée.
1: plaisir. Il faut que ça apporte quelque chose. Et je crois que dans la mesure où ça devient quelque chose de plaisir, il y a une conséquence, et je crois vous l'avoir dit avant, je crois que si je devais donner un conseil à quelqu'un qui a un mode de vie qui est complètement tout mauvais, en quelque sorte, je crois que je lui donnerais le conseil de commencer par le sport. Commencer par le sport, parce que ça va entraîner une prise de conscience de son corps, et ensuite il va avoir des bienfaits au niveau intellectuel. Il faut quand même savoir que lorsque l'on court en oxygène son cerveau, on a donc des moyens de réfléchir mieux, même la créativité s'améliore. Il y a un sentiment aussi de satisfaction de soi, de dire ben,
0: De gérer sa vie un
1: de
0: peu.
1: gérer sa vie, d'être quelqu'un qui réussit à faire certaines choses. Et pour ma part, je ne suis pas opposé du tout à ce qui est qu'on se donne des buts, hein, d'aller un peu plus loin, d'aller un peu plus vite, d'être peut-être un peu plus performant qu'un autre, enfin sans faire de compétition importante, mais on peut se mesurer à d'autres et on peut se mesurer à soi-même, se chronométrer, savoir combien de temps on a pris pour telle distance si on fait de la course à pied ou des choses comme ça.
0: Et au niveau psychique, vous disiez qu'il y a aussi des incidences.
1: Ah oui, absolument, il y a un équilibre qui se retrouve. Les personnes déprimées, une personne qui est déprimée, je suis persuadé que si elle est capable de faire de l'exercice, parce que parfois, par sa dépression même, elle n'est pas capable de le faire, donc là, c'est autre chose. Il faut donner des médicaments pour pouvoir démarrer, mais si elle a une dépression simple, juste réactive, et si elle arrive à concevoir qu'en faisant du sport, ça pourrait l'améliorer. Il y aura une amélioration de cette dépression réactive. Je ne dis pas qu'on va guérir les déprimés vrais, en faisant du sport, mais ça peut être un moyen adjuvant qui puisse aider. Et l'oxygénation correcte du cerveau est quand même un moyen pour qu'il fonctionne bien. Et sur le plan créativité, je suis absolument certain que ça apporte un bienfait. Lorsqu'on fait de l'exercice physique modéré, sans trop forcer, on peut avoir des réflexions, on est bien, et on se trouve bien dans son corps. Donc, je
0: La
1: crois que
0: machine
1: vraiment.
0: fonctionne.
1: Ah oui. Alors, plutôt que d'avoir 10 kilos de trop, d'être essoufflé, de bâfrer au lieu de manger, enfin, d'être vraiment pris dans un étau de mauvaises habitudes de vie, je crois que là, vraiment, c'est un des moyens de s'en sortir un tout petit peu. Et vraiment, je dirais à tous ceux qui ont des problèmes existentiels, qui sont pas bien, de faire de l'exercice physique, ça peut être un moyen de les aider. C'est pas une panacée, bien entendu, mais ça peut être un moyen de les aider.
0: Donc concrètement, en 30 secondes, docteur, une conclusion, en admettant que vous ayez convaincu nos auditeurs de reprendre le sport ou de se mettre au sport.
1: Alors, surtout, conseil de prudence, allez-y progressivement. Adressez votre médecin si vous avez plus de 40 ans, ça c'est obligatoire. Demandez-lui la permission de pouvoir faire et quel type de sport vous devez faire. Et surtout, prenez la décision de le faire, trouvez le temps de le faire régulièrement. Ça c'est une condition de base.
0: Merci beaucoup.

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1: Aujourd'hui, le serviteur impitoyable, une parabole que vous pouvez suivre avec nous dans l'évangile de Matthieu au chapitre 18 et à partir du verset 21. Christophe Selmar, bonjour.
2: Bonjour Dany.
1: La dernière fois, nous sommes allés très loin grâce à cette parabole du serviteur impitoyable, puisque vous avez fait un parallèle avec la déportation du peuple d'Israël jusqu'à Babylone, où il y avait aussi cette notion de 90 qui est très symbolique.
2: 490, oui.
1: 490, et je crois qu'il faudrait peut-être revenir à la parabole elle-même pour que nous puissions en retirer toutes les richesses. Est-ce que vous pourriez nous résumer cette histoire?
2: Alors, cette parabole est là pour dire que l'on doit pardonner parfaitement de tout son cœur, comme Dieu a pardonné l'erreur d'Israël qui va aboutir à la déportation à Babylone, et il va leur donner un temps de grâce de 490 années pour qu'ils puissent véritablement comprendre l'attente de Dieu et accomplir leur mission de témoin du Dieu créateur. Alors, bien sûr, de face à cette nécessité de pardon, l'apôtre Pierre va dire mais jusqu'où devons-nous aller, nous, pour pardonner? Est-ce que nous pouvons aller jusqu'à 7 fois? Et Jésus va leur dire, je ne te dis pas, Pierre, d'aller jusqu'à 7 fois dans ton pardon, mais jusqu'à 77 fois 7 fois, 70 fois 7 fois. Autrement dit, pardonne de tout ton cœur et sans calculer, et va jusqu'au bout dans ta relation d'amour et de compassion face à quelqu'un qui aurait péché contre toi. Et dans cet élan, Jésus va dire ceci: c'est pourquoi le royaume des cieux est semblable à un roi qui voulut faire rendre compte à ses serviteurs. Quand il se mit à contrôler, on lui amena un qui devait 10 000 talents. Alors le talent, c'est une mesure, un poids d'argent ou d'or dont la valeur est variable selon les pays et les époques. Alors le talent d'argent peut s'estimer à des milliers de francs. Hein. Et donc quand on parle de 10 000 talents, il faut voir là que ce sont des millions qui ont été détournés par ce fonctionnaire finalement corrompu. Hein. Cela existe dans tous les pays
1: du
2: monde.
1: Hélas, on le constate partout.
2: Alors voilà que face à ce constat d'un détournement de fonds important, le verset 25 dit ceci: comme ce fonctionnaire n'avait pas de quoi payer, son maître ordonna qu'il fût vendu, lui, sa femme, ses enfants et tout ce qu'il avait, et que sa dette fût acquittée. C'était la mesure appliquée à l'époque. Hein. Il était esclave. Alors face à cette condamnation, le serviteur, se jetant à terre, se prosterna devant le roi et dit: « Seigneur, aie patience envers moi et je te paierai tout. » Ému de compassion, le maître de ce serviteur le laissa aller et lui remit la dette.
1: Donc un processus qui n'est pas courant, mais on voit même que le serviteur qui se jette aux pieds de ce maître n'a pas froid aux yeux, parce qu'il aurait pu s'imaginer que c'était exclu de se faire pardonner. Donc là aussi, il y a même un enseignement.
2: Alors je crois que le maître sait que son serviteur l'a trompé, que son serviteur a bafoué son honneur, qu'il a dilapidé son bien, mais il lui pardonne quand même. Donc c'est une faute extraordinaire, 10 000 talents, il lui pardonne. Et alors, nous reviendrons plus tard sur le comportement du serviteur dit impitoyable, c'est que ce même serviteur a aussi un débiteur qui lui doit une somme ridicule de 100 deniers. Et au sortir même du palais du roi, où il vient d'être gracié, pardonné, libéré,
1: de façon assez extraordinaire,
2: pardonné de tout le cœur de son maître, le roi, lui va être excessivement dur et méchant, menaçant, brutal, et il va demander donc à celui qui lui doit une somme minime de lui rendre sur le champ une somme de 100 deniers. Les autres serviteurs du roi qui constatent son indélicatesse le rapportent au roi. Tu viens de gracier quelqu'un qui te devait 10 000 talents. Regarde, au sortir de ton palais, il a condamné à la prison quelqu'un qui lui devait 100 deniers. Et le roi ordonne qu'on aille chercher ce serviteur méchant. Et il va lui faire... il va le mettre à son tour en prison en lui disant que tu sortiras que lorsque tu auras payé tout. Et Jésus, dans sa conclusion, dira « C'est ainsi que votre Père Céleste vous traitera si chacun de vous ne pardonne pas à son frère de tout son cœur. » Le roi avait pardonné au serviteur de tout son cœur et il attend alors que le serviteur, chacun d'entre nous, pardonnions aussi de tout notre cœur à ceux qui auraient commis contre nous des actes inconsidérés.

0: On découvre effectivement par l'image quantité d'enseignements, Christophe Selmar, et il est vrai que ces paraboles sont très riches. On voit à la fois la capacité de pardonner du maître, l'incapacité de pardonner du serviteur qui lui-même a été pardonné, donc c'est qu'il a sans doute pas tout compris, on le verra plus tard. Mais est-ce que le début de ce récit, de cette histoire est important aussi dans la mesure où on voit un maître qui veut y voir clair un petit peu dans les livres de comptes, dans la gestion de son royaume? Est-ce que c'est important pour nous?
1: Alors, ce maître est bon, mais il n'est pas bête. Il connaît la faiblesse humaine. Et ceci est très important parce que cette parabole illustre le caractère de Dieu et le plan de Dieu. Effectivement, verset 23, au début de cette parabole, Jésus dit « C'est pourquoi le royaume des cieux est semblable à un roi qui voulut faire rendre compte à ses serviteurs. » Il est bon, mais aussi il est exigeant. Alors, que veut dire faire rendre compte à ses serviteurs? Jésus est clair, ce roi, c'est notre Père Céleste. Donc, il y a quand même dans les cieux un Père Céleste, par nature bon, miséricordieux et compatissant.
0: Mais lucide.
1: Mais lucide, clairvoyant, et il sait que s'il n'y a pas un contrôle, à un moment ou un autre de notre histoire, nous ne serions pas responsables. Autrement dit, il y a dans cet enseignement sur le royaume des cieux l'idée de jugement. Alors le jugement, c'est un acte par lequel Dieu va finalement apprécier la façon dont nous aurions géré ce qui ne nous appartient pas. Alors qu'est-ce qui ne nous appartient pas? Dans la Bible, on nous dit que nous sommes les administrateurs de Dieu. Notre vie nous a été prêtée, nos talents aussi, notre temps de vie. Alors qu'est-ce que nous aurions fait
0: de ce qui nous a été
1: la
0: confié.
1: Vie qui nous a été donnée, des biens qui nous ont été confiés, de l'administration dont Dieu nous a chargés. L'administration de notre vie personnelle, l'administration de notre profession, de notre couple, de notre famille. Alors finalement, cette parabole est là pour nous dire combien même le roi, qui est Dieu, est un Dieu lent à la colère, riche en bonté, en fidélité, miséricordieux et compatissant. Il est bon, certes, mais il veut que nous devenions responsables et que nous soyons à la hauteur de son amour, à la hauteur de sa miséricorde, à la hauteur de sa compassion. Parce que le texte nous dit que c'est par compassion pour la détresse de ce serviteur qui le prie et le supplie de lui pardonner, qu'il le laissa aller et lui remit sa dette. En conséquence, je crois qu'il est très important de comprendre que le jugement, la véritable administration par laquelle Dieu va finalement étalonner notre vie pour savoir si nous méritons son royaume, c'est celle qui consiste à voir si nous avons été à la hauteur de sa compassion. Parce que si nous nous appelons fils de Dieu, et si Dieu est miséricordieux et compatissant, l'attente d'un père, c'est que son caractère puisse se retrouver dans ses enfants. Et c'est sur cette base-là, Dieu nous, combien même nous commettons des erreurs dans notre vie, combien même nous péchons, c'est-à-dire nous passons à côté de notre destinée, de ce que nous pourrions être, s'il y a cette métanoïa, cette repentance sur laquelle Jésus a beaucoup insisté lors des missions précédentes, notre avenir est ouvert. Et ce ne sont pas nos mauvaises gestions de nos vies qui nous disqualifieront du royaume de Dieu, c'est le refus de croire en la grâce de son amour et de son pardon. Ce serviteur-là va finalement être exclu et il va se retrouver en prison parce qu'il aura refusé d'aimer.
0: Et c'est là ce n'est pas l'argent qu'il a détourné qui le perdra, c'est son refus de pardonner.
1: C'est exactement ce que Jésus veut nous faire comprendre. Ce ne sont pas tant nos péchés qui nous priveront de la grâce de Dieu, c'est notre refus de croire et en sa grâce et de l'accorder aux autres.
0: Alors l'accorder aux autres, cela paraît facile en théorie. Je pense que vous nous aiderez, Christophe Selmar, à voir de quelle manière nous pouvons le vivre au quotidien, parce qu'effectivement il y a une différence entre... entre faire l'autruche, ne pas voir ce qui se passe dans notre vie, dans la vie de l'autre, et entre le fait de le voir, mais de le pardonner, de l'accepter.
1: Je crois que Jésus a insisté effectivement sur l'importance du pardon dans une des prières, dans la principale prière énoncée dès le début de son ministère, la prière dite dominicale. Et là, il y a quelque chose de très fort. C'est pardonnons nos offenses comme nous aussi nous pardonnons à ceux qui nous ont offensés. Le texte peut être traduit de la façon suivante. C'est pardonnons nos offenses de la même manière que nous pardonnons à ceux qui nous ont offensés. Autrement dit, le pardon de Dieu est premier. Il doit entraîner un pardon inconditionnel aux autres, mais si ce pardon n'est pas inconditionnel, de tout notre cœur, c'est le sens de 70
0: 70
1: fois
0: fois cette
1: cette fois,
0: fois.
1: nous ne sommes plus pardonnés. Dieu nous remet sur nos épaules
0: Une dette.
1: les fautes passées, les dettes passées. Autrement dit, de la même façon que Dieu pardonne de façon parfaite, absolue, pardonnez vous aussi de façon parfaite, inconditionnelle.
0: Eh bien, à très bientôt, Christophe Selmar. Merci. 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Si vous avez des questions, des remarques, des suggestions, vous nous écrivez. À bientôt.

0: Bonjour madame, bonjour monsieur, bonjour Yvon.
1: Bonjour Bernard.
0: Alors aujourd'hui, Yvon, vous nous proposez la résurrection. Enfin quelque chose de positif. Mais avant de commencer cette émission, je voudrais vous poser une petite question. Quelle différence y a-t-il entre l'esprit de l'homme et son âme ?
1: Alors, la Bible pense que l'âme, elle décrit l'âme comme étant, comme désignant simplement la vie humaine. Et elle décrit l'esprit de deux façons, comme étant le souffle de vie que Dieu a donné et que Dieu a repris au moment de la mort, et l'intelligence, la conscience intelligente de l'homme. L'esprit est donc l'intelligence de l'homme et le souffle de vie que Dieu a donné, et l'âme représente, désigne simplement la vie humaine. Pour preuve, je vous dirais que la Bible utilise le mot âme quand elle veut dire être. Un être vivant, eh bien c'est une âme vivante pour la Bible. Le cri des âmes sous l'autel dans l'Apocalypse, par exemple, Apocalypse chapitre 6, versets 9 à 11, qui décrit qu'il y avait des âmes sous l'autel, c'est une figure de style, c'est une personnification. On dépeint les témoins du Christ en train de s'exprimer alors qu'ils se trouvent encore dans le séjour des morts, en état d'inconscience. Dans la Bible, nous trouvons fréquemment de telles figures de style. D'après Jacques, chapitre 5, verset 4, le salaire dont on a frustré les ouvriers crie jusqu'au ciel. Et pourtant, un salaire ne peut pas crier. Jésus déclare dans Luc, dans l'évangile de Luc, chapitre 19, verset 40, « S'ils se taisent, si les disciples se taisent, les pierres crieront. » Mais c'est un symbole, c'est une image que dit Jésus, parce qu'une pierre ne peut pas crier. Donc, de même, le sang des martyrs crie vengeance et demande que justice soit rendue. Et en pensant qu'il s'agit réellement des âmes des défunts qui sont dans le ciel, eh bien, on s'embourberait dans des contradictions infinies. Ceux qui le croient ont d'habitude la conviction que les martyrs sont au ciel et que leurs persécuteurs impies sont en enfer. Alors, à ce moment-là, pourquoi implorer Dieu de faire justice si leurs adversaires sont déjà en enfer ? Et eux-mêmes sont déjà au ciel. Il n'y a plus de justice possible, puisque les martyrs sont déjà au ciel. Donc, vous voyez bien que c'est une figure, c'est une image, que de voir dans le ciel des âmes sous l'autel, et ces âmes représentent symboliquement la vie de ceux qui ont été martyrs dans leur vie. Alors, il y a une promesse certaine dans la parole, dans l'Écriture, dans l'Ancien Testament. Il y a une promesse certaine qui est résumée, si vous voulez, dans le livre d'Osée, chapitre 13, verset 14, qui met ces mots dans la bouche de Dieu, qui lui fait dire, Dieu dit aux hommes, je les rachèterai du séjour des morts. Ainsi, Dieu promet, dès l'Ancien Testament, qu'il nous rachètera du séjour des morts.

Dans le Nouveau Testament, de même que dans l'Ancien Testament, il y a la même promesse qui est faite. Jésus déclare dans l'évangile de Jean, au chapitre 6, versets 38, 39 et 40, Jésus déclare donc « Je suis descendu du ciel, non pour faire ma volonté, mais la volonté de celui qui m'a envoyé. Or, la volonté de celui qui m'a envoyé, c'est que je ne perde rien de ce qu'il m'a donné, mais que je le ressuscite au dernier jour. La volonté de mon Père, c'est que quiconque voit le Fils et croit en lui ait la vie éternelle, et je le ressusciterai au dernier jour. » Ainsi, Jésus lui-même affirme la résurrection. Ceux qui croient au nom de Jésus-Christ seront ressuscités au dernier jour. Et c'est pas étonnant, puisque Jésus possède la vie. Puisque l'évangile de Jean, toujours au chapitre 5, au chapitre précédent, et au verset 26, déclare que Jésus a la vie en lui-même, il possède la vie en lui-même. C'est Jésus qui parle à ses disciples et qui leur dit « en vérité, je vous le dis, vous me cherchez, non parce que vous avez vu des miracles, mais parce que vous avez mangé des pains et que vous avez été rassasiés. Travaillez non pour la nourriture qui périt, mais pour celle qui subsiste pour la vie éternelle, et que le Fils de l'homme vous donnera, car c'est lui que le Père, que Dieu a marqué de son sceau. » Ainsi, Jésus affirme lui-même, dans l'évangile de Jean, qu'il possède la vie en lui-même, et que c'est lui qui redonnera la vie pleinement à ceux qui croient en lui. Alors, ces promesses sont certaines, dit la parole de Dieu. Et elles verront leur accomplissement lorsque Jésus reviendra sur les nuées des cieux à la fin des temps. Elles verront leur accomplissement par notamment le texte de Paul dans son épître aux Thessaloniciens, la première épître aux Thessaloniciens, chapitre 4, à partir du verset 13. Paul déclare « Nous ne voulons pas, frères, que vous soyez dans l'ignorance au sujet de ceux qui dorment, afin que vous ne vous affligiez pas comme les autres qui n'ont point d'espérance. Car si nous croyons que Jésus est mort et qu'il est ressuscité, croyons aussi que Dieu ramènera par Jésus et avec lui ceux qui sont morts. Voici en effet ce que nous vous déclarons d'après la parole du Seigneur, nous les vivants, restés pour l'avènement du Seigneur, nous ne devancerons pas ceux qui sont morts. Car le Seigneur lui-même a un signal donné, à la voix d'un archange, au son de la trompette de Dieu, descendra du ciel, et les morts en Christ ressusciteront premièrement. Ensuite, les vivants, nous les vivants, qui serons restés, nous serons tous ensemble, enlevés avec eux sur des nuées, à la rencontre du Seigneur dans les airs. Et ainsi nous serons toujours avec le Seigneur. Consolez-vous donc les uns les autres par ces paroles. » Ça, c'est l'accomplissement de la promesse qui a été faite. Dès l'Ancien Testament, dans le Nouveau Testament, elle s'accomplira avec certitude lorsque le Christ reviendra. C'est ce que nous déclare l'apôtre Paul dans l'Épître aux Thessaloniciens. Et dans sa première épître aux Corinthiens, dans le chapitre 15 de l'Épître aux Corinthiens, Paul nous déclare « Voici, je vous dis un mystère, nous ne mourrons pas tous, mais tous nous serons changés, en un instant, en un clin d'œil, à la dernière trompette. » La trompette sonnera et les morts ressusciteront incorruptibles. Et nous, les vivants, nous serons changés. Car il faut que ce corps corruptible revête l'incorruptibilité et que ce corps mortel revête l'immortalité. Lorsque ce corps corruptible aura revêtu l'incorruptibilité et que ce corps mortel aura revêtu l'immortalité,
Alors s'accomplira la parole qui est écrite, la mort a été engloutie dans la victoire. Ô mort, où est ta victoire? Ô mort, où est ton aiguillon? L'aiguillon de la mort, c'est le péché, et la puissance du péché, c'est la loi. Mais grâce soit rendue à Dieu, qui donne la victoire par notre Seigneur Jésus-Christ.

Ainsi, la Bible parle de la résurrection. Elle parle d'une promesse certaine que nous verrons la résurrection si nous restons fidèles à Dieu jusqu'au bout. Elle parle de l'accomplissement, de ce que nous verrons dans la résurrection. Que les gens qui sont morts en Christ nous devanceront au moment de la résurrection et que nous serons transformés à leur image. La Bible parle de deux résurrections. Elle parle d'abord d'une première mort et d'une seconde mort, et elle parle d'une première résurrection et d'une seconde résurrection. La première mort, c'est la mort naturelle, je dirais. C'est la mort que connaissent tous les hommes. C'est le sommeil de la mort. C'est la mort, état de sommeil. La seconde mort, qu'est-ce que c'est? L'Apocalypse, Apocalypse chapitre 2, verset 11, cite que celui qui a des oreilles entende ce que l'Esprit dit aux églises. Celui qui vaincra n'aura pas à souffrir la seconde mort. Alors, qu'est-ce que c'est que cette seconde mort? C'est la Bible elle-même, c'est l'Apocalypse qui nous répond. Au chapitre 21, au verset 8, l'Apocalypse prétend que pour les lâches, les incrédules, les abominables, les meurtriers, les impudiques, les enchanteurs, les idolâtres, tous les menteurs, leur part sera dans les temps ardent de feu et de soufre, qui est la seconde mort. Donc, il y a une première mort qui est naturelle à tout le monde, mais il y a une seconde mort que seuls ceux qui vont servir pleinement Jésus-Christ ne connaîtront pas. Et que les gens qui sont décrits comme des abominables, comme des incrédules, comme des lâches, comme des meurtriers, comme des impudiques, comme des enchanteurs, comme des idolâtres ou comme des menteurs, ils connaîtront la seconde mort. Pourquoi y a-t-il deux morts? Eh bien, parce que il y a deux résurrections aussi dans la parole de Dieu. Une résurrection, une première résurrection qui a lieu lorsque les justes ressusciteront. Cette première résurrection qui est faite, qui est décrite dans l'Apocalypse, toujours au chapitre 20, et au verset 4, hein, il dit. L'apôtre Jean voit des trônes et à ceux qui s'y assirent fut donné le pouvoir de juger. Et il déclare, je vis les âmes de ceux qui avaient été décapités à cause du témoignage de Jésus et à cause de la parole de Dieu et de ceux qui n'avaient pas adoré la bête ni son image et qui n'avaient pas reçu la marque sur leur front et sur leurs mains. Ils revinrent à la vie et ils régnèrent avec Christ pendant 1000 ans. Et les autres morts, nous déclare Jean au chapitre 20 donc de l'Apocalypse et au verset 5, les autres morts ne revinrent point à la vie jusqu'à ce que les 1000 ans fussent accomplis. C'est la première résurrection. Donc, la résurrection des gens qui ont été martyrisés à cause de Jésus, qui ont souffert le martyre à cause de Dieu et à cause de Jésus, à cause de la parole de Dieu et à cause de Jésus, eh bien, ces personnes, ces gens qui sont justes, ressusciteront lors de cette première résurrection. Hein? Heureux et saints ceux qui ont part à la première résurrection, nous déclare l'apôtre Jean au chapitre 20 de l'Apocalypse et au verset 6. La seconde mort n'a point de pouvoir sur eux. Ils seront sacrificateurs de Dieu et de Christ et ils régneront avec lui pendant 1000 ans. Quand les 1000 ans seront accomplis, Satan sera relâché de sa prison.
Satan aura à utiliser tous les moyens pour séduire les habitants de la terre, pour les rassembler pour une guerre définitive, pour une guerre sans merci contre Dieu et son peuple. Et tous les habitants de la terre monteront sur la surface de la terre, donc c'est la seconde résurrection. Ils montent sur la surface de la terre, ils investissent le camp des saints et la ville bien-aimée, mais un feu descendit du ciel et les dévora. Ainsi,

Après, la solution matérialiste, le matérialisme prétend que quand on est mort et il n'y a plus rien après la mort. Après, la solution traditionnaliste qui prétend que l'âme est immortelle et que l'âme survit à la mort. Eh bien, il y a la solution conditionnaliste de la Bible. La solution conditionnaliste qui est en plein accord à la fois avec l'enseignement des Saintes Écritures et avec les déductions de la raison. Elle affirme que l'âme n'est pas immortelle par nature, que l'âme qui a péché mourra définitivement, et que l'âme de l'homme, c'est-à-dire la vie de l'homme, n'est pas immortelle de nature, mais qu'elle le devient en s'emparant des mérites que Jésus nous a acquis sur la croix. Qu'il n'y a ni purgatoire, ni enfer, dans le sens d'une souffrance sans fin. Que la mort est un sommeil précédant soit la première résurrection, qui introduit le juste dans la félicité éternelle, soit la seconde résurrection, qui livrera le méchant à l'exécution de la sentence, c'est-à-dire la totale destruction prononcée sur lui. Si nous rejetons la solution matérialiste comme contraire à la Bible et à la raison, eh bien nous rejetons la solution traditionnaliste pour les mêmes raisons, pour les mêmes motifs, bien qu'elle ait prévalu pendant des siècles et qu'elle soit aujourd'hui encore la croyance de millions et de millions de chrétiens. Les fausses doctrines dont je vous parlais depuis deux émissions sont là pour témoigner des erreurs qui se sont glissées dans l'interprétation des chrétiens aujourd'hui. En compensation, nous acceptons pleinement la solution conditionnaliste parce qu'elle est entièrement conforme à l'enseignement biblique, parce qu'elle satisfait à la fois et le cœur et la raison, et qu'elle offre aux chrétiens des consolations réelles, durables, et que toute la Bible défend cette solution conditionnaliste.

0: Il y a une déclaration qui a été faite par Paul Vallotton dans le livre qu'il a écrit sur la Grande Aurore. Il l'a écrit en 1914, ça remonte bien loin. Mais il écrit dans ce livre, à propos de l'accomplissement de la résurrection, il écrit « Ni copie servile de notre corps de chair, ni rupture complète avec l'état présent, tel sera le corps ressuscité. Il en sera de ce corps comme de celui du Christ au sortir du tombeau. Transfiguration glorieuse, véritable apothéose du corps qui avait fléchi quelques heures auparavant sous le poids de la croix. » Et ces quelques mots sont en résumé un symbole de ce que la Bible déclare. Elle dit que si Christ n'est pas ressuscité des morts, alors notre foi est vaine. Elle affirme qu'au contraire, si Christ est ressuscité des morts, nous ressusciterons aussi avec lui. Les morts vivent-ils ? Ben non, ils ne vivent pas. Ils attendent dans l'inconscience l'une des deux résurrections. Ils attendent celle des justes, qui leur conférera la vie éternelle, ou celle des injustes, qui leur fera affronter le châtiment, c'est-à-dire la destruction. Amis auditeurs, et vous Bernard, pourquoi ne pas vous préparer dès maintenant à participer à la première résurrection ? Que celui qui a des oreilles entende ce que l'Esprit dit aux églises. Celui qui vaincra n'aura pas à souffrir la seconde mort, nous déclare l'apôtre Jean dans l'Apocalypse au chapitre 2 et au verset 11. Ainsi, si nous croyons de toutes nos forces à la résurrection de Jésus, si nous croyons de toutes nos forces au nom de Jésus, si nous pensons que nous serons sauvés de nos péchés, eh bien, rien ne nous empêchera de connaître la grande résurrection au moment où Jésus reviendra. L'apôtre Jean nous déclare dans l'Apocalypse au chapitre 20 et au verset, à partir du verset 11 et jusqu'au chapitre 21, verset 7. « Puis je vis un grand trône blanc et celui qui était assis dessus. La terre et le ciel s'enfuirent de sa face et il ne fut plus trouvé de place pour eux. Et je vis les morts, les grands et les petits qui se tenaient devant le trône. Des livres furent ouverts. » Et un autre livre fut ouvert, celui qui est le livre de vie. Et les morts furent jugés selon leurs œuvres, d'après ce qui était écrit dans ces livres. La mer rendit les morts qui étaient en elle, la mort et le séjour des morts rendirent les morts qui étaient en eux, et chacun fut jugé selon ses œuvres. Et la mort et le séjour des morts furent jetés dans l'étang de feu. C'est la seconde mort, l'étang de feu. Quiconque ne fut pas trouvé écrit dans le livre de vie fut jeté dans l'étang de feu. Puis je vis un nouveau ciel et une nouvelle terre, car le premier ciel et la première terre avaient disparu, et la mer n'était plus. Et je vis descendre du ciel d'auprès de Dieu la ville sainte, la nouvelle Jérusalem, préparée comme une épouse qui s'est parée pour son époux. Et j'entendis du trône une voix qui disait « Voici le tabernacle de Dieu avec les hommes, il habitera avec eux et ils seront son peuple et Dieu lui-même sera avec eux. Il essuiera toutes larmes de leurs yeux et la mort ne sera plus. Il n'y aura plus ni deuil, ni cri, ni douleur car les premières choses ont disparu. » Et celui qui était assis sur le trône dit « Voici, je fais toutes choses nouvelles. » Et il dit « Écris, car ces paroles sont certaines et véritables. » Et il me dit « C'est fait, je suis l'alpha et l'oméga, le commencement et la fin. À celui qui a soif, je donnerai de la source de l'eau de la vie gratuitement. Celui qui vaincra héritera ces choses, je serai son Dieu et il sera mon fils. »
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1: Les Mormons possèdent des temples avec des pièces secrètes qu'ils considèrent sacrées, et où seuls certains initiés ont accès. Cette religion à mystère s'inspire à la fois des religions à mystère du 1er siècle et du temple juif qui se trouve à Jérusalem et qui comporte un lieu saint et un lieu très saint qui sont séparés par un épais rideau. Lorsque les prêtres sont de service, ils peuvent se rendre dans le lieu saint, mais seul le grand prêtre a le droit et le devoir d'accéder au lieu très saint, et cela une seule fois par an. Je continue maintenant de lire dans le chapitre 9 de l'Épître aux Hébreux. Là, dans le lieu très saint, était placé un brûle-parfum en or, et le coffre de l'Alliance entièrement plaqué d'or. Ce coffre contenait un vase d'or avec de la manne, le bâton d'Aaron qui avait fleuri, et les tablettes de pierre sur lesquelles étaient gravées les paroles de l'Alliance. Au-dessus du coffre, les chérubins glorieux couvraient le propitiatoire de l'ombre de leurs ailes. Mais ce n'est pas le moment de parler de chacun de ces objets en détail. Ce coffre sacré contient un pot rempli d'environ 4 litres de manne, une sorte de gaufrette mielleuse avec laquelle l'Éternel a nourri Israël dans le désert. Puis, il y a les deux tablettes sur lesquelles sont gravés les 10 commandements, et enfin, le bâton d'Aaron. Ces trois objets représentent chacun d'eux un aspect de Jésus-Christ. Le bâton d'Aaron était sec, comme un coup de trique, puis la vie est entrée en lui, et il a fleuri et même produit des amandes mûres. Cette renaissance soudaine prophétise la résurrection du Christ. La manne tombait comme ça, toute seule, tous les matins, 6 jours par semaine. Elle rappelle les 2 multiplications miraculeuses des pains et poissons opérées par Jésus qui sont racontées dans l'Évangile selon Matthieu. Cette manne préfigure aussi le pain du ciel à venir, c'est-à-dire le Christ lui-même qui descendit sur terre pour donner sa vie en sacrifice pour les pécheurs. Dans l'Évangile, selon Jean, on lit « Le pain qui vient du ciel, c'est celui qui descend du ciel et qui donne la vie au monde. C'est moi qui suis le pain qui donne la vie. Celui qui vient à moi n'aura plus jamais faim. Celui qui croit en moi n'aura plus jamais soif. » Tout comme les aliments permettent au cœur de subsister, Jésus est le pain vivant qui satisfait les besoins les plus profonds de l'âme et donne la vie éternelle à ceux qui croient en lui. Quant aux tables de la loi, elles représentent les 2 volets du ministère du Christ. Premièrement, au nom de tous les croyants, de tous les temps, Jésus a parfaitement rempli toutes les exigences de la loi. Et en second lieu, il en a subi la malédiction en portant le châtiment réservé à ceux qui, comme moi, ont transgressé la loi morale de Dieu. Dans son Épître aux Galates, l'apôtre Paul écrit « En effet, il est écrit « Maudit soit l'homme qui n'obéit pas continuellement à tout ce qui est écrit dans le livre de la loi. » Le Christ nous a libérés de la malédiction que la loi faisait peser sur nous en prenant la malédiction sur lui à notre place. Je continue le texte. Cet ensemble étant ainsi installé, les prêtres entrent en tout temps dans la première partie du tabernacle pour accomplir le service. Dans le lieu saint du sanctuaire, chaque jour, les prêtres de l'ancienne alliance s'affairent. Ils doivent couper les mèches des bougies, ajouter de l'huile dans le chandelier et de l'encens sur l'autel des parfums. Tous les sabbats, il leur faut également remplacer les 12 pains offerts à Dieu. Il leur faut préparer ceci et nettoyer cela. Bref, leur travail n'est jamais terminé. Mais si certains considèrent leur tâche comme un boulot, d'autres le font par dévotion pour Dieu. Or, celui qui a le cœur bien disposé envers lui, qui le vénère, désire aussi le servir. Alors qu'il était tenté dans le désert, Jésus a dit au diable, Retire-toi, Satan, car il est écrit, tu adoreras le Seigneur ton Dieu et tu le serviras lui seul. Adorer et servir vont de pair. Ceux qui aiment et adorent Dieu n'ont aucune difficulté à se consacrer à lui pour le servir et faire sa volonté. Le travail et fournir des prêtres lévitiques fait penser à Jésus, car lui non plus ne chôme pas, parce qu'il ne cesse jamais d'intercéder pour les siens auprès du Père. Son ministère est continuel. Je continue le texte. Dans la seconde partie du tabernacle, le grand prêtre est le seul à pénétrer, et cela une fois par an. Or, il ne peut y entrer sans apporter le sang d'un sacrifice qu'il offre pour lui-même et pour les fautes que le peuple a commises par ignorance. C'est la tâche particulière du grand prêtre dans le lieu très saint qui illustre le mieux l'œuvre que Jésus a réalisée sur la croix. Sous l'ancienne alliance, on offre continuellement des sacrifices pour des péchés spécifiques. Cependant, bien des fautes sont inconnues ou oubliées pour lesquelles aucun sacrifice n'a été offert à l'Éternel. Et au fil du temps, elles s'accumulent. Alors, une fois l'an, il faut vider l'abcès en quelque sorte. Le grand jour des expiations, Yom Kippour, on offre un sacrifice pour tous les péchés qui n'ont pas été couverts par du sang. L'ardoise des Israélites est alors entièrement effacée, du moins en apparence, car ce sacrifice est seulement symbole et valable pour une année. C'est un pis-aller en attendant la venue de l'agneau de Dieu, qui lui efface véritablement tous les péchés de tous les hommes, une fois pour toutes et à tout jamais. Tout le matin, le jour des expiations, le grand prêtre se purifie de manière rituelle, revêt son pectoral et les faux, puis il offre les sacrifices du jour. Ensuite, il retire ses vêtements sacrés et se lave entièrement le corps. Il revêt alors une tunique de lin de couleur blanche et accomplit le sacrifice d'expiation. Ce faisant, il représente vraiment Jésus, qui s'est dépouillé de toute sa gloire pour venir habiter humblement parmi nous. Habillé de vêtements de lin blanc et recouvert d'une tunique, le grand prêtre prend de l'encens puis des charbons sur l'autel des holocaustes, les place dans un encensoir d'or et porte le tout dans le lieu très saint. Comme j'ai déjà eu l'occasion de le dire, cette cérémonie annonce l'intercession de Jésus pour les siens. Ensuite, le grand prêtre sort et offre un taureau en sacrifice pour ses propres péchés. Il récupère une partie du sang et retourne dans le lieu très saint pour asperger le propitiatoire. On peut entendre tinter les clochettes de sa tunique pendant qu'il se déplace. Dès qu'il a fini, il s'empresse de sortir. Il se rend alors à l'autel des holocaustes auxquels sont attachés deux boucs. Il tire au sort celui qui sera sacrifié, tandis que l'autre appelé bouc émissaire est lâché dans le désert. Le grand prêtre égorge alors le bouc, recueille une partie de son sang, comme pour le taureau précédent, et le porte dans le lieu très saint où, une fois encore, il asperge le propitiatoire. Mais cette fois-ci, c'est pour les péchés du peuple. Puis le grand prêtre sort en toute hâte, de peur de s'attarder et d'être frappé de mort. Selon la tradition, il porte une chaîne autour d'un pied. Au cas où s'il commet une imprudence et qu'il est terrassé, on puisse le retirer du lieu très saint sans y entrer. Ensuite, le grand prêtre va auprès du bouc émissaire et lui impose les mains, transférant ainsi, symboliquement, les péchés d'Israël sur sa tête. Puis on le conduit à la limite du désert et on le relâche afin qu'il disparaisse et ne revienne jamais. Ce bouc éloigne les péchés du peuple, ce qui symbolise le pardon. Quant à l'autre bouc offert en sacrifice propitiatoire, il satisfait la justice de Dieu parce qu'il a expié les péchés. Je continue le texte. Le Saint-Esprit nous montre par là que l'accès au lieu très saint n'est pas ouvert tant que subsiste le premier tabernacle. Nous allons là une représentation symbolique des réalités de l'époque actuelle. Elle signifie que les offrandes et les sacrifices qu'on présente ainsi à Dieu sont incapables de donner une conscience parfaitement nette à celui qui rend un tel culte. En effet, il n'y a là que des prescriptions concernant des aliments, des boissons et des ablutions diverses. Ces rites, d'ordre matériel, ne devaient rester en vigueur que jusqu'au temps du Dieu quand il instituerait un ordre nouveau. Il est intéressant de remarquer le contraste entre la splendeur requise par Dieu du rituel d'adoration de l'ancienne alliance et si chère aux lecteurs juifs de l'Épître et sa décevante inefficacité spirituelle, car comme l'a déjà dit l'auteur, elle n'a rien amené à la perfection. Sous l'Ancien Régime, l'adoration de Dieu est très cadrée parce que le commun des mortels ne peut pas s'approcher de lui à l'exception du grand prêtre. Une fois l'an, brièvement et selon un protocole très ritualisé. Quant aux Israélites ordinaires, qui sont pourtant le peuple de l'Alliance, ils n'ont pas le droit d'entrer dans le lieu saint du tabernacle et encore moins dans le lieu très saint. Quant aux païens, ils ne peuvent même pas entrer dans le paravis, la cour du tabernacle. Quant aux Israélites, quand ils amènent un agneau en sacrifice, ils entrent dans le parvis où ils rencontrent un prêtre. Tous deux vont alors jusqu'à l'autel des holocaustes qui est situé à l'entrée du tabernacle. L'homme pose alors ses mains sur l'animal pour s'identifier à lui et symboliquement placer sa faute sur l'agneau. Puis le prêtre l'égorge avant de le dépecer ou de le brûler selon le cas. L'Israélite ne peut rien faire d'autre que de rentrer chez lui et espérer que l'Éternel accepte son offrande. Ces rituels montrent bien que sans un grand prêtre sauveur et un sacrifice parfait, il n'est pas possible d'entrer dans la présence de Dieu. Non seulement Dieu est inaccessible, mais les sacrifices d'animaux comportent de sérieuses limitations. Ils peuvent purifier la souillure cérémonielle et couvrir certains péchés commis sans mauvaise intention. Mais c'est tout. De plus, il faut se soumettre à des rites complexes et contraignants. Les sacrifices et le bouc émissaire protègent l'Israélite de la colère de Dieu, mais n'établissent pas une relation amicale avec lui. Il faut bien garder à l'esprit que les rites de l'Ancien Testament ont une valeur symbolique et qu'ils n'ont pas été donnés pour effacer le péché, mais parce qu'il est ineffaçable, sauf par le sang de Dieu lui-même en Jésus-Christ. Les pratiques religieuses de l'Ancienne Alliance pourvoient à une purification rituelle extérieure. Elles servent à couvrir les péchés et à se préserver du châtiment de Dieu. Mais les fautes restent, et parfois, elles continuent à peser sur la conscience du coupable. Le système lévitique, mis en place par Dieu, ne règle pas le problème fondamental de l'homme. Pour cette raison, l'Ancienne Alliance est imparfaite et temporaire jusqu'à ce que la perfection vienne en Jésus, qui lui a réellement ôté le péché, effacé toutes ses conséquences pour l'éternité, ouvert toute grande la porte d'accès à Dieu et pourvu au salut éternel de ceux qui invoquent son nom. La loi et toutes ses exigences cérémonielles sont une façon pour Dieu d'administrer l'humanité pendant un temps. Elles furent données à un peuple particulier plusieurs milliers d'années après la création et la rébellion de l'homme et ont pris fin, voilà, déjà 2000 ans au moment de la mort du Christ en croix. D'ailleurs, l'auteur précise que ces rites d'ordre matériel ne devraient rester en vigueur que jusqu'au temps où Dieu instituerait un ordre nouveau, littéralement jusqu'à une époque de réformation. Or, le mot pour réformation signifie rendre droit, redresser, corriger. C'est l'instauration de la nouvelle alliance conclue par le sang versé du Christ qui permet de satisfaire parfaitement la justice de Dieu et laver l'affront qui lui est fait par les péchés des hommes. C'est le Christ qui a déchiré le voile qui sépare l'homme de Dieu et qui permet d'établir un pont entre le Créateur et ses créatures. Hormis Jésus, il n'y a pas de réconciliation possible avec Dieu, donc pas de salut. Aujourd'hui, par contre, la voie est libre et tous ceux qui font confiance en Jésus ont l'entière liberté de s'approcher de Dieu et de l'invoquer pour n'importe quelle raison, car il est leur Père céleste. Demander, c'est bien, mais dans son épître aux Éphésiens, l'apôtre Paul rappelle aussi aux croyants qu'ils sont appelés à louer et à adorer leur Seigneur. Il les exhorte, disant « Chantez et célébrez le Seigneur de tout votre cœur, rendez toujours grâce pour tout à Dieu le Père, au nom de notre Seigneur Jésus-Christ. » On peut résumer les caractéristiques du sanctuaire terrestre en disant que il est fait de main d'homme avec du bois, des peaux et plus tard avec des pierres. C'est une image, une représentation symbolique des réalités célestes, mais pas la vraie réalité. Et enfin, il est inaccessible au commun des mortels et même aux prêtres. Aujourd'hui, par contre, chaque croyant est dans une situation bien meilleure que celle du grand prêtre, le jour des expiations, parce qu'il jouit d'un accès permanent auprès de Dieu par le sacrifice du Christ qui reste efficace pour l'éternité. Quand Jésus est mort, le voile qui barrait le lieu très saint s'est déchiré, signifiant que par là, que Dieu est désormais accessible. Enfin, le système lévitique de l'ancienne alliance ne peut jamais changer le cœur de l'homme et n'a pas été donné dans ce but. Par contre, l'action de l'Esprit-Saint opère une transformation intérieure profonde chez celui qui place toute sa confiance en Jésus. Le croyant est une nouvelle création, transformée de la tête aux pieds, tant au point de vue moral que spirituel. Je continue le texte. Or, le Christ est venu en tant que grand prêtre pour nous procurer les biens qu'il nous a désormais acquis. Il a traversé un tabernacle plus grand et plus parfait que le sanctuaire terrestre, un tabernacle qui n'a pas été construit par des mains humaines, c'est-à-dire qui n'appartient pas à ce monde créé. L'auteur va rappeler plusieurs caractéristiques importantes de la nouvelle alliance par rapport à l'ancienne. Puis il va brièvement décrire le sanctuaire céleste, le service qui est effectué et ce qu'il signifie. En tant que grand prêtre dans les cieux, Jésus exerce dans un tabernacle spirituel qui est incomparable car parfait et infiniment plus majestueux que le sanctuaire terrestre fait de main avec des matériaux naturels. Le tabernacle en peau d'animaux était beau et le temple de Salomon impressionnant, mais tout ce qui est matériel se dégrade et finit par disparaître. Il faut sans cesse réparer et rafistoler. Par contre, le sanctuaire céleste, qui n'a pas été construit par des mains humaines, est spirituel et se trouve dans le troisième ciel, la résidence de Dieu. Dans le livre des Actes, on lit que Étienne, le premier martyr, a dit à ses compatriotes « Le Dieu Très-Haut n'habite pas dans des édifices construits par des mains humaines. C'est ce que dit le prophète. Mon trône, c'est le ciel, la terre, l'escabeau où je pose le pied. Quelle est donc la maison que vous me bâtirez, dit le Seigneur, ou quel lieu de repos pourrais-je me servir de demeure? Et l'apôtre Paul a dit aux Athéniens, ce que vous révérez, ainsi, sans le connaître, je viens vous l'annoncer. Dieu qui a créé l'univers et tout ce qui s'y trouve, et qui est le Seigneur du ciel et de la terre, n'habite pas dans des temples bâtis de main d'homme. À l'image de Melchisédek, Jésus est un grand prêtre qui assure son sacerdoce et qui règne dans son palais, qui est aussi le sanctuaire céleste, à la droite de Dieu, dans la salle du trône. L'ancienne alliance, les prêtres entrent seuls dans le lieu saint et le grand prêtre pénètre seul dans le lieu très saint. Mais sous la nouvelle alliance, Jésus fait entrer tous les siens à sa suite à l'intérieur du sanctuaire céleste dans la présence de Dieu jusqu'à les faire asseoir avec lui. Aux Éphésiens, Paul écrit « Loué soit Dieu le Père, notre Seigneur Jésus, le Christ, car il nous a comblés de bénédictions et de l'Esprit dans le monde céleste qui, toutes, sont en Christ. Par notre union avec Jésus-Christ, Dieu nous a ressuscités ensemble et nous a fait siéger ensemble dans le monde céleste. » Spirituellement, les croyants sont déjà dans les cieux. Mais un jour, ils y seront en vérité et pour l'éternité, en esprit et avec un nouveau corps ressuscité. Dans son épître aux Philippiens, l'apôtre Paul écrit encore. Quant à nous, nous sommes citoyens du royaume des cieux. De là, nous attendons ardemment la venue du Seigneur Jésus-Christ pour nous sauver, car il transformera notre corps misérable pour le rendre conforme à son corps glorieux, par la puissance qui lui permet de tout soumettre à son autorité. Je continue le texte. Il, le Christ, a pénétré une fois pour toutes dans le sanctuaire. Il y a offert non le sang de bouc ou de veau, mais son propre sang. Il nous a ainsi acquis un salut éternel. Sous l'ancienne alliance, le grand prêtre en fonction entre année après année dans la présence de Dieu et offre du sang d'un animal qui couvre certains péchés pendant un temps. C'est du provisoire, répétitif et très imparfait. Par contraste, Jésus a offert une seule fois son sang à Dieu et il a obtenu une rédemption éternelle pour tous les croyants de tous les temps. Et il n'existe pas de limite au nombre de péchés qu'il a expiés, ni au nombre d'êtres humains qui peuvent recevoir la vie éternelle. Il faut aussi rappeler que c'est le sang du Christ qui procure le salut, et non pas la vie parfaite qu'il a menée. C'est sa mort qui sauve. Par un seul acte de rédemption, il a expié les péchés passés, présents et futurs. Je continue le texte. Si le sang des boucs ou des taureaux ou la cendre d'une vache que l'on répand sur des personnes rituellement impures leur rend de la pureté extérieure, à combien plus forte raison le sang du Christ qui, sous la conduite de l'Esprit éternel, s'est offert lui-même à Dieu comme une victime sans défaut, purifie-t-il notre conscience des œuvres mortes afin que nous servions le Dieu vivant? L'auteur rappelle à ses lecteurs hébreux que toutes les pratiques de l'ancienne alliance sont désormais caduques. En effet, le système lévitique purifie seulement l'extérieur. Ces symboles procurent la pureté rituelle et couvrent le péché que l'auteur appelle les œuvres mortes. Mais ne les fasse pas, parce que c'est pas une cérémonie quelconque qui peut changer le cœur de l'homme ou effacer le mal qu'il a fait. Par contre, Jésus étant un être divin et parfait, son sang a une valeur infinie. Appliqué par le Saint-Esprit, il accomplit véritablement l'expiation de toutes les fautes. De plus, il atteint le cœur humain où est enraciné le péché. Par cette action en profondeur, le sang de Jésus purifie vraiment le pécheur, et ses fautes sont réellement pardonnées et oubliées par Dieu. Le Saint-Esprit ne se contente pas de rafistoler une vieille créature délabrée, mais en créer une nouvelle qui est l'image du Christ. Les Hébreux qui abandonnent les pratiques lévitiques pour se confier en Jésus peuvent donc avoir la conscience tranquille. Un évangéliste qui avait organisé des réunions sous une tente était en train de la démonter, quand un jeune homme s'est approché de lui et a demandé « Qu'est-ce que je dois faire pour être sauvé ?»« Désolé, a répondu l'évangéliste, il est trop tard. Oh non, vous voulez dire qu'il est trop tard parce que la réunion est terminée. Non, dit l'évangéliste, je veux dire qu'il est trop tard parce que c'est déjà fait. Tout ce qu'on pouvait faire pour votre salut a déjà été fait. En effet, le salut repose sur l'œuvre rédemptrice déjà accomplie par le Christ qui s'est offert une fois pour toutes. Une œuvre complète, parfaite et éternelle.
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1: Amis auditeurs, bonjour, bienvenue à l'écoute de cette émission où nous allons retrouver le docteur Jean Bouchat, gynécologue obstétricien. Docteur Bouchat, bonjour.
2: Bonjour.
1: Merci d'être fidèle à ce micro. Vous êtes gynécologue obstétricien. J'avais envie de vous demander en début de cette émission si on est toujours les deux à la fois, si c'est une spécialité où les deux sont liés ou s'il y a des personnes qui sont que gynécologues ou que obstétriciens.
2: Il y avait les deux et actuellement, les règlements européens ne forment plus que des spécialistes gynécologues accoucheurs. Donc en préalable, la formation était scindée en gynécologie médicale, gynécologue accoucheur non chirurgien et gynécologue accoucheur chirurgien. Donc la nouvelle organisation européenne a supprimé cette différenciation. Et actuellement, donc, la formation est unique, gynécologue, accoucheur, chirurgical, inclus. Ce qui n'est pas nécessairement une bonne chose. J'ai entendu la fin d'une émission il y a quelques jours au téléphone sonne, où étaient invités des gynécologues, beaucoup de femmes gynécologues, seules, qui ont une mission très importante.
1: Notamment auprès de femmes qui sont un petit peu intimidées.
2: Un rôle
1: intimidées.
2: À jouer très important et qui collaborent d'ailleurs en cas de besoin avec des centres hospitaliers ou des cliniques qui peuvent, le besoin se faisant sentir, opérer. Donc c'est un petit peu à regret qu'on voit disparaître cette spécialité. Il y a d'ailleurs des manifestations en ce moment. On peut signer des pétitions pour redemander au gouvernement français de réintroduire une spécialité en gynécologie médicale. Ça me paraissait une bonne chose.
1: Voilà, donc je crois qu'il faut souligner qu'il y a des modifications dans le métier, qu'il y a aussi des spécificités qui sont importantes. Vous le dites, on peut tout à fait avoir envie de soigner la femme dans son ensemble sans avoir envie d'aborder d'autres domaines comme l'obstétrique ou la chirurgie. Alors on va revenir à notre sujet, docteur Bouchat. On avait promis de parler de la puberté et j'aimerais que vous nous expliquiez ce qui se passe lors de la puberté. Quelles sont les modifications subies par le corps de la petite fille et comment elle devient jeune fille en fait?
2: Donc il y a un signal génétique, puisque nous sommes préprogrammés au travers des gènes de nos chromosomes. Ce signal génétique va stimuler certaines de nos glandes, dont je peux peut-être citer des noms, comme l'hypophyse, n'est-ce pas ? La sécrétion de ces glandes entraîne le réveil d'autres glandes, à savoir les ovaires, qui eux-mêmes vont produire d'autres hormones. Et le jeu de toutes ces hormones vont avoir quoi comme résultat? Sur le plan physique extérieur, il y aura la poussée des seins, il n'y a pas beaucoup de commentaires à faire. Et dans un délai plus ou moins long, plus ou moins court, la génétique reste mystérieuse. Pourquoi? On n'a pas de réponse. Dans un deuxième temps, l'ovaire va créer une muqueuse utérine qui doit bien, un moment ou l'autre, tomber, et ça donne les premières règles. Donc on peut-être refaire le schéma. L'hypophyse sécrète une hormone qu'on appelle gonadotrophine. L'ovaire reçoit ce renseignement, cette information, se dit « tiens, je dormais bien, on me réveille, qu'est-ce qui se passe ?» Dans cet ovaire, qu'est-ce qu'il y a? Il y a un potentiel de follicules qui sont présents dès avant la naissance. Il y en a des milliers dans chaque ovaire.
1: Quel est le rôle de ces follicules ?
2: Ces follicules
1: c'est ce
2: vont
1: qui va...
2: un par un, mois par mois, un par mois théoriquement, à partir, au-delà de la ménarque, vont pondre un ovule. Et l'ovule, rencontrant le spermatozoïde,
1: voilà.
2: Doit donner un bébé.
1: Un maillon de la chaîne très important.
2: C'est un maillon très important. Donc ces follicules, bien sûr, ne donneront pas chacun un bébé, sinon chaque maman aurait...
1: On est déjà un peu surpeuplé par endroit, là, ça serait catastrophique.
2: Des milliers de bébés. Mais ces follicules dorment dans l'ovaire jusqu'à l'âge des premières règles, en fait. Et donc, le signal hypophysaire va réveiller cet ovaire par un signal hormonal. L'ovaire ne va pas réagir dans son ensemble. Il y aura théoriquement un seul follicule qui va réagir, une fois à gauche, une fois à droite, peu importe. Ça peut alterner, c'est pas obligatoirement un mois à gauche, un mois à droite, c'est mystérieux aussi. Heureusement, il reste des mystères. Ce follicule va croître pendant une période de 14 jours. Le 14e jour, le follicule sera à maturité, il va se rompre. L'ovule va être pondu dans la cavité abdominale, dans le pelvis. Les trompes rattachées à l'utérus vont aspirer cet ovule qui va, pendant une durée de 6 jours, voyager petit à petit en direction de la cavité utérine. Et le 6e jour, il va faire une entrée plus ou moins triomphale. S'il n'a pas rencontré de spermatozoïde, ce sera une entrée un petit peu...
1: plus modeste.
2: Modeste, par la petite porte. S'il a rencontré un spermatozoïde, ce sera une entrée triomphale, puisque ça devient ce qu'on appelle un ovocyte, c'est-à-dire un futur, ça va donner un futur bébé.
1: Voilà, un œuf fécondé.
2: Voilà. Mais là, bien sûr, on brûle un petit peu les étapes. Si on revient au premier cycle d'une jeune fille... les premières ovulations sont souvent avortées, elles se font partiellement, elles ne sont pas complètes, elles se font qu'à moitié. Ensuite, l'ovule ayant été pondu, la cicatrice du follicule va se transformer sous l'effet d'une deuxième hormone qui vient toujours d'ailleurs de l'hypophyse et qui va donner une petite glande qu'on appelle le corps jaune. Et ce corps jaune a pour objectif d'aider au transfert de l'ovule dans l'utérus. Et bien entendu, pour la nature, il ne s'agit pas d'un simple transfert. Il s'agit évidemment d'un futur bébé. Pour la nature, c'est clair.
1: Voilà.
2: Les petits chiens, les petites chiennes n'ont jamais de règles. Elles font immédiatement le nécessaire pour qu'il y ait une portée, pour qu'il y ait une descendance. La nature est ainsi faite. Notre société fait que l'être humain n'est pas encore mature à cet âge-là pour élever des enfants. Donc, grâce au ciel, la société organise les choses autrement. Mais la nature à l'état pur, c'est ça. Donc, au niveau humain, la nature se défend quand même en ne faisant souvent que des demi-ovulations. C'est-à-dire qu'elles ne peuvent pas aboutir à un véritable enfant, même si par... par une sonde, on injectait un spermatozoïde dans l'utérus de la petite fille pubère. Il y a très peu de chances pour qu'il y ait une grossesse, et tant mieux, puisque le corps n'est pas encore complètement formé. Tant mieux donc qu'il n'y ait pas de grossesse possible et de rencontre possible, car l'ovulation est souvent aléatoire, à moitié faite, à moitié réalisée. Voilà.

0: Docteur Bouchard, j'aime bien vos explications parce qu'elles nous permettent de mieux comprendre ce qui se passe dans le corps de ces petites filles. On a fait parfois un critère d'âge en disant une enfant qui est réglée tôt, elle est plus mature, une autre non. Je crois qu'il y a aussi des différences d'âge selon les latitudes. Qu'est-ce que l'on peut dire au niveau de la période où commence la puberté? Est-ce qu'il y a des critères précis? Est-ce qu'une fillette qui est réglée à 11 ans sera différente d'une qui est réglée à 15 ans, par exemple? Est-ce qu'il y a des différences fondamentales?
1: Il n'y a pas de différence fondamentale chez l'être humain, puisque l'être humain a la particularité d'avoir une partie, disons, intellectuelle et spirituelle très importante par rapport à la partie organique, alors que chez l'insecte ou le mammifère, les proportions mécanicistes et les proportions intellectuelles sont à l'opposé. Donc, au niveau de l'éveil d'un enfant, la sexualité de départ n'est pas du tout à rapprocher avec le niveau de maturité, d'intellectualité de l'enfant. C'est deux choses dissociées, et dans cette tranche d'âge, elle est même secondaire. Et là, je donne un petit détail qui peut intéresser les mamans. Les premiers cycles, qui théoriquement devraient être tous les 28 jours, c'est la règle chez la femme en général. Les premiers cycles sont souvent très allongés. Donc
0: C'est-à-dire qu'il y a beaucoup de jours
1: il y a
0: entre
1: beaucoup de jours,
0: deux.
1: ils peuvent être doublés, ça peut être 40, 50 jours, 60 jours.
0: Avant les prochaines règles.
1: Et les mamans ne doivent pas s'intimider, s'inquiéter à ce moment-là en disant vite, vite, je vais voir un gynécologue ou un pédiatre. C'est la règle. Donc ce qui prouve bien que chez l'être humain, la nature attend, patiente.
0: Et il n'y a pas d'explication pour dire que dans certaines ethnies, la puberté arrive plus tôt que dans d'autres. Il n'y a pas d'importance.
1: Il n'y a pas d'importance. On aurait pu dire à certains moments que la survie dans certaines ethnies était plus difficile, donc il fallait plus vite que les
0: Faire des
1: enfants soient
0: bébés.
1: matures, plus vite faire les bébés. C'est un petit peu vrai.
0: En Afrique, je crois d'ailleurs, vous avez été vous-même en
1: J'étais en
0: Afrique.
1: Afrique et c'est un petit peu vrai que les mamans ont des enfants très jeunes. Il n'empêche, même en Afrique, des bébés chez des jeunes filles de 12 ans, 13 ans, 14 ans, je n'en ai pas vu beaucoup. C'est vrai que j'en ai vu, mais franchement, pas beaucoup. Et parce que la nature, la personne d'ailleurs, elle reste un enfant à 12, 14 ans, même en Afrique. Elle n'a pas encore de femme, elle a encore d'enfants.
0: Je crois que concernant cette puberté, on a encore peut-être quelques conseils à vous demander, notamment peut-être aider la petite fille qui devient jeune fille à s'habituer à son corps de femme. Donc je vous demande de revenir à ce micro, docteur Bouchard, et je compte sur votre présence donc très bientôt. Je vous remercie d'avance.
1: Avec plaisir.
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0: C'était le docteur Jean Bouchard, gynécologue obstétricien, qui répondait à quelques-unes de nos questions aujourd'hui. Je le remercie et je vous dis à bientôt.

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1: Bonjour à toutes, bonjour à tous et bonjour à toi Laura.
2: Bonjour Henri.
1: Nous sommes dans cette série débutée la semaine dernière sur la nutrithérapie, c'est-à-dire la thérapie même par les nutriments, ce qui devrait être naturel déjà au départ.
2: Ce qui devrait venir de l'alimentation, en fait. Dans le cadre d'une alimentation variée et équilibrée, vous connaissez par cœur, avec des aliments qui sont riches en nutriments, ce qui n'est plus le cas aujourd'hui avec les aliments qu'on a, même si on achète du bio, même si on achète du local. Nos aliments, on les a transformés au fur et à mesure des époques et ils sont de plus en plus pauvres en nutriments, ça c'est un fait.
1: Et donc les compléments alimentaires, comme on les appelle, ce n'est pas que du business.
2: C'est pas que du business. Si on fait les choses intelligemment, si on a une bonne

0: en fait, qui est très très abondant dans la nature. Il est essentiel et indispensable en fait pour notre organisme, mais nous, on n'en produit pas. Donc il faut vraiment l'apporter via l'alimentation ou via les compléments alimentaires, comme on le disait. La majeure partie du magnésium dans notre organisme, il est stocké dans les os, dans les dents, c'est à peu près 60% de notre stock, et ensuite dans les muscles, comme vous disiez, le foie et puis les tissus, le reste des tissus mous. C'est également un régulateur du métabolisme glucidique et lipidique des tissus musculaires, du tissu cardiaque, de toute façon le tissu cardiaque c'est musculaire, n'est-ce pas, et nerveux. On le sait aussi que le magnésium il intervient sur le système nerveux. Il contribue à énormément de métabolisme dans le corps humain et il est franchement indispensable. On peut être en manque de magnésium mais c'est pas très agréable.
1: Mais tu disais que le corps le stocke, alors il le stocke mais pas en quantité pour tenir une année, ni un mois.
0: Comme toujours, hein, si on a une alimentation qui n'apporte pas assez de nutriments, de temps en temps, on fait une cure. Et effectivement, vous le disiez avec l'exemple du sport, si on fait du sport beaucoup et toute l'année, bon, bah, il faut faire des cures régulièrement dans l'année, voire toute l'année.
1: Parce qu'on consomme aussi.
0: Exactement, vous consommez vos nutriments. Une femme enceinte ou une femme qui allaite, qui va donner ses nutriments dans le lait maternel, bon, bah, elle a besoin d'apporter des nutriments, c'est normal parce qu'elle les perd.
1: Pour remplir le réservoir.
0: Exactement. Ouais.
1: On trouve où le magnésium, en dehors des compléments alimentaires, mais si on peut déjà le prendre en partie dans notre alimentation, c'est bien, certainement.
0: Oui, bien sûr, et on en trouve volontiers dans l'alimentation. Les légumes secs, par exemple, les haricots noirs, haricots blancs, les céréales, les noix de cajou, et puis les épinards aussi, les artichauts, les choux de Bruxelles. Voilà, ça, ce sont des aliments qu'il faut bien volontiers apporter à notre alimentation quand c'est la saison, bien sûr.
1: Est-ce que le magnésium se dégrade aussi à la cuisson ou moins que la vitamine C?
0: De toute façon, oui, les nutriments, ce sont des choses fragiles, mais la vitamine C, c'est beaucoup plus fragile que le reste. Donc le magnésium, vous avez plus de chances quand même de le conserver.
1: Le chocolat?
0: Le chocolat noir, voilà, ça les gourmands le savent, n'est-ce
1: là,
0: pas Henri?
1: Là, je suis déculpabilisé.
0: Voilà. Voilà, et puis les eaux minérales, bien sûr, certaines eaux minérales contiennent beaucoup de magnésium. Donc si vous êtes carencé, ça vaut le coup de choisir son eau comme ça.
1: Disait que le manque connu, c'était des crampes musculaires si je ne fais pas attention, mais il y a certainement d'autres réactions en cas de carence.
0: Oui, bien sûr. Alors effectivement, le principal signal qu'on a, c'est au niveau musculaire. Ça peut être les crampes, ça peut être les paupières qui sautent. Quand on a ça, c'est à peu près significatif. Ça va réduire en fait les performances d'endurance parce que on a plus besoin d'oxygène pour terminer son activité. Mais voilà, c'est surtout les musculaires qui trinquent, en tout cas.
1: Il y a certainement différentes sortes de magnésium. Comment le choisir? Ou dans les compléments alimentaires, on voit parfois magnésium d'origine marine ou autre.
0: Oui, en effet. Et il y a plein de magnésium différents et on va les choisir en fonction de ce qu'on recherche. Alors, il y en a effectivement tout un tas, je vais vous en citer quelques-uns. Le magnésium bisglycinate, celui-ci, c'est une forme minérale que j'aime beaucoup et qui va travailler sur le côté stress, anxiété, problématique de sommeil.
1: Magnésium bisglycinate.
0: Ah, vous savez, c'est exactement ça.
1: Okay.
0: On a l'oxyde de magnésium.
1: L'oxyde de magnésium.
0: Celui-ci, il va travailler plutôt sur les constipations, les problèmes digestifs en fait. Le chlorure de magnésium va travailler sur les muscles correctement, problèmes intestinaux et muscles. Il faut choisir les magnésiums qui seront les plus assimilables possibles déjà, la source la plus naturelle possible.
1: Parce que certains sont davantage assimilables.
0: Davantage assimilables, oui, bien sûr, ça les études le montrent. Par exemple, le bisglycinate, selon les études, clairement désigné comme celui qui a la meilleure assimilation. Par contre, dans la pratique, on voit que il y a des personnes pour qui le magnésium marin est beaucoup plus profitable, par exemple. Il y a les études d'un côté et l'expérience pratique de l'autre, et ça se rejoint pas toujours.
1: La semaine passée, nous parlions de la vitamine C. Aujourd'hui, c'était le magnésium. Et la semaine prochaine,
0: on va parler du collagène.
1: Le collagène, c'est ce qui permet à nos os, à nos articulations.
0: Voilà, articulations, peau, plein de choses.
1: On donne rendez-vous à Laura la semaine prochaine. Au revoir à toutes, au revoir à tous.
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1: Brume du matin de Colette Nass. Brume du matin, signe du beau temps. 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Est-ce quelqu'un? Non, c'est le train. 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Mais on ne grogne pas pour autant. On attend. Car tout à l'heure, on le sait bien, à son heure, le soleil va se lever.

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2: Amis auditeurs, bonjour. Je suis heureuse de vous accueillir à l'écoute de cette émission où nous répondrons à quelques-unes des questions que vous vous posez, je l'espère, en compagnie du docteur Jean Bouchat, gynécologue obstétricien.

0: Docteur Boucha, bonjour.
1: Bonjour.
0: C'est avec Tonus que nous démarrons cette émission. Nous parlions la dernière fois de la puberté et de la manière dont le corps de cette petite fille devient un corps de jeune fille. Bien sûr, puberté implique règles, première règle. Vous avez déjà dit qu'il ne fallait pas s'inquiéter de l'irrégularité de ces règles dans un premier temps. Jusqu'à quand est-ce qu'on peut trouver cela normal? Pendant combien de mois est-ce que cela peut rester un petit peu anarchique?
1: Oui, il est habituel que les 15, 18, 24 premiers mois puissent être anarchiques. La majorité d'ailleurs de ces cycles, on les appelle des cycles, n'est-ce pas? La majorité de ces cycles sont d'ailleurs anovulatoires. Il n'y a pas véritable ovulation. C'était démontré. Pendant ces premières règles, bien entendu, il faudra préparer plutôt la jeune fille à se protéger. Donc on me pose parfois la question, faut-il utiliser des serviettes, faut-il utiliser des tampons?
0: Alors, est-ce qu'il y a une réponse officielle et scientifique?
1: Alors, la réponse officielle et scientifique, c'est de dire préférence aux serviettes. Déjà pour une question d'hygiène, à savoir que le sang, par définition, est un excellent bouillon de culture. Il est d'ailleurs utilisé en laboratoire pour faire pousser les microbes. Et donc, un tampon mal géré, conservé trop longtemps, favoriserait donc des problèmes d'infection qui pourraient être fâcheux pour l'avenir des trompes et l'avenir de la maternité de la future maman.
0: D'autant plus que peut-être la jeune fille n'est pas encore habituée à les changer régulièrement, à avoir une hygiène intime très rigoureuse.
1: Voilà. Maintenant, il faut être pratique et pragmatique. C'est un fait que la vie est très active actuellement.
0: On va à la piscine.
1: Le sport est de plus en plus développé. Et c'est une très bonne chose. Donc, encouragez vos filles à le faire. L'usage des tampons pour la piscine, évidemment, s'impose. Et puis, sur le plan de la connaissance de son anatomie, de son acceptation, ça peut être une bonne chose que la jeune fille utilise des tampons, bien sûr, adaptés à son vagin, puisque c'est tout de même un âge où certaines jeunes filles sont un petit peu mal dans leur peau, le corps a changé, mais il n'est pas comme elles le souhaiteraient. Il y a un petit peu d'acné, il y a un petit peu de ceci, un petit peu de cela.
0: Et les hormones qui vont un petit peu
1: tous
0: azimuts.
1: Ça perturbe. Donc, c'est le début de l'adolescence. On n'est pas nécessairement bien dans sa peau. Donc, on n'est pas bien dans son corps. On va le rejeter. Et on peut rejeter également sa sexualité et sa fonction de femme. L'usage, semble-t-il, des tampons permet par le biais d'une obligation, mais
0: peut-être une accoutumance.
1: Une accoutumance qui fait que on le fera de façon plus sympathique, de façon automatique. Donc ça veut dire reconnaître également son corps en quelque sorte.
0: Par contre, d'après ce que vous dites, je n'ai pas l'impression qu'il y a opposition entre virginité et usage des tampons.
1: Il n'y a pas du tout opposition entre virginité et tampons. La membrane hyménéale est une membrane très souple et suffisamment solide. Il n'y a aucun problème. Bien sûr, il faut signaler que peut-être il peut y avoir des hymens très serrés. Encore une fois, c'est très rare. C'est arrivé à très peu de reprises qu'on me demande d'inciser un hymen trop serré. Dans ce cas-là, bien entendu, il faut en parler à son médecin, à son pédiatre et s'adresser éventuellement au gynécologue pour faire un geste. Mais c'est tout à fait exceptionnel. Pour tous les autres cas, l'usage du tampon, à une condition, je dirais, il faut le garder un maximum de 2 heures. Donc ça, c'est important.
0: Détail important.

0: Docteur Bouchard, vous êtes gynécologue, donc vous connaissez bien la femme et vous savez aussi que règle est souvent synonyme de règle douloureuse. Je pense que vous avez quantité de femmes qui se plaignent que ce moment des règles soit pénible. On a abordé tout à l'heure le côté pratique qui est l'un des aspects difficiles à gérer et pas toujours bien accepté parce que c'est quand même une contrainte qui revient souvent. Les hommes disent toujours oui, mais nous on doit se raser. Vous vous rendez pas compte, nous on doit se raser. Mais c'est vrai que ça ne fait pas trop mal de se raser quand on ne se coupe pas, tandis que les règles sont souvent douloureuses. Alors déjà, peut-être avant de savoir qu'est-ce qu'on peut faire pour soulager ces jeunes filles ou ces femmes, pourquoi est-ce que les règles sont douloureuses quand elles le sont?
1: Alors on a une explication partielle, je dirais explication scientifique partielle. On sait que dans des utérus petits, on retrouve un quota de prostaglandine plus important que dans un utérus qui a accouché. Enfin, quand je dis plus important, c'est la répartition qui est différente, puisque les fibres musculaires, entre-temps, ont été extrêmement modifiées lors d'une grossesse. Et on attribue à ces prostaglandines un rôle de contraction et donc de douleur.
0: Donc c'est cette contraction qui est douloureuse.
1: Cette contraction est douloureuse.
0: Contraction de l'utérus.
1: Le col de l'utérus lui-même est un orifice petit. Pour peu qu'il y ait une quantité de sang, je n'aime pas le mot sang, car les règles, c'est pas du sang. Les règles, c'est une muqueuse. C'est une muqueuse qui tombe. Donc une muqueuse, c'est un développement tissulaire, une sorte de moquette, qui est au départ une moquette à poils courts et puis qui petit à petit devient une moquette à poils longs. Et cette moquette à poils longs, bien sûr, est créée par la nature pour recevoir et accueillir, nider, l'œuf, donc nider la future grossesse. Quand la nature se rend compte qu'il n'y a pas grossesse, elle va songer à éliminer cette muqueuse, en espérant recommencer le mois prochain.
0: Oui.
1: C'est un jeu sans fin.
0: Voilà.
1: Et donc, cette muqueuse peut être plus ou moins épaisse. Et à contrario, le col de l'utérus est très serré quand il n'y a pas eu d'enfant. Donc, il y a une lutte entre une muqueuse très épaisse mélangée à du sang, c'est une muqueuse saignante au moment où elle s'arrache, c'est pour ça qu'elle est aussi rouge, et puis la muqueuse contient du sang, donc l'ensemble fait que c'est rouge. Mais on peut dire que une muqueuse ne se coagule pas, il n'y a pas de caillot dans du sang de règle. Preuve que ce n'est pas du sang. Et donc, cette muqueuse entraîne une dilatation des fibres musculaires utérines et donc une douleur. Et les prostaglandines ayant l'effet contraire d'entraîner une contraction, ça augmente la douleur. Donc, la solution est de relâcher ses muscles. On peut imaginer différentes voies. La méthode la plus usuelle, c'est l'usage d'analgésiques. Donc, dans ces cas-là, les mamans ont recours à tout ce qu'elles ont dans leur pharmacie. Le paracétamol et tous les produits qui en contiennent vont d'abord être utilisés. Dans un bon nombre de cas, ils aident. Dans d'autres cas, la maman a dans sa pharmacie des produits antispasmodiques. Ils vont aider également un certain nombre de jeunes filles. Mais dans certains cas, la douleur est manifestement beaucoup plus importante. Et les médicaments qui réussissent le mieux dans ces cas-là sont des médicaments, justement, qui sont anti-prostaglandines. Ce sont des médicaments, en fait, polyvalents, puisqu'ils sont parallèlement anti-inflammatoires, anti-température et anti-douleurs, mais également anti-prostaglandines. Et c'est surtout leur effet prostaglandine qu'on va utiliser dans ces cas-là. Une petite remarque, pour qu'il marche, il faut qu'il soit à dose suffisante. Dans mon expérience, je vois les personnes qui ont pris tel ou tel produit avec un résultat insuffisant. Si on leur donne un autre produit, ce n'est pas qu'il est meilleur, mais c'est qu'il est dosé de façon plus importante et il marche. Donc il y a des produits qui soulagent de façon efficace les douleurs. Maintenant, on peut aller plus loin dans le raisonnement. On s'est aperçu qu'avec des méthodes de sophrologie ou de relaxation très poussées, certaines jeunes filles ayant acquis une certaine maturité pour s'adapter à ces méthodes avaient remarqué qu'elles avaient un effet bénéfique en introduisant ce genre de méthode. Bon, c'est vrai que c'est réservé à... Enfin, ça suppose un environnement...
0: favorable et puis une maturité.
1: Favorable et une maturité pour le faire. Maintenant, une étudiante qui prépare des examens n'a peut-être pas non plus bien le temps d'utiliser ce genre de méthode. Et un antiprostaglandine est bienvenu. Donc, c'est tout de même bien utile.
0: Donc, des douleurs, une gêne qui sont parfois invalidantes. On connaît quand même des personnes qui ne peuvent pas justement ni étudier, ni aller au travail, par exemple, le premier jour de leurs règles. Et des solutions que vous avez, vous médecins, mais qui sont à doser correctement, à prescrire avec précision. Et donc, c'est là où il est important de pouvoir consulter.
1: Oui, je viens de parler des solutions les plus habituelles, les plus fréquentes. Il y a même des solutions plus extrêmes où on gère le cycle et à ce moment-là, la douleur disparaît. Mais il s'agit là de cas plus importants, plus rares. Sachez que cela existe. Et là, le spécialiste peut vous aider.
0: Donc, si je vous comprends bien, docteur, vous n'êtes pas de ceux qui disent « attendez d'avoir votre premier bébé, puis ça ira mieux ».
1: Les temps avancent, nous ne sommes plus au temps de nos arrière-grand-mères et grâce au ciel, nous avons des méthodes de soulagement et pourquoi les négliger?
0: Et en plus, ce n'est pas complètement quand même, je pense que dans bien des cas, cela peut améliorer, mais ce n'est pas complètement mathématique, le fait d'attendre d'être maman pour que les règles ne soient plus douloureuses.
1: Ce n'est pas mathématique, il y a d'ailleurs des mamans, il y en a peu, mais qui continuent à avoir des règles douloureuses après avoir accouché, donc tout existe dans la nature.
0: C'est cette sagesse qui nous permet d'avancer et de voir. Je crois que dans cette jeune fille qui devient une femme, il y aura aussi d'autres sujets à aborder puisque en ayant ses règles, elle peut devenir donc maman. Et je pense que dans le domaine de la contraception de la jeune fille, il y a aussi beaucoup de choses à dire et puis de la protection des maladies sexuellement transmissibles. Donc je vous dis à bientôt, docteur.
1: À bientôt.
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0: Je recevais aujourd'hui le docteur Jean Bouchat, gynécologue obstétricien. Comme vous le constatez, il y a encore quantité de questions auxquelles il pourra répondre et je vous dis à très bientôt.

Bienvenue à tous dans votre programme 15 minutes de grâce et de vérité. Nous nous retrouvons aujourd'hui encore pour une nouvelle session. Je suis sûr que jusqu'ici vous êtes bénis par la parole de Dieu. Avant d'écouter encore un message, je vous invite à louer et adorer le Seigneur avec moi.

0: Alléluia. Sans plus tarder, ouvrons nos cœurs à la parole de Dieu.
1: Bonjour à vous tous les frères et sœurs. C'est une joie de vous retrouver. Sincèrement, je vous le dis, de partager la parole de Dieu avec vous. C'est un plaisir et c'est une joie. Et de partager ce thème que nous sommes en train d'aborder, le modèle que nous devons être, que nous tirons de la vie des serviteurs de Dieu, qui eux-mêmes suivent le Seigneur. C'est un encouragement que la parole de Dieu présente comme quelque chose qui est incontournable. Si nous regardons de près les Écritures, nous allons trouver cela. Et c'est un modèle pour nous-mêmes, que nous puissions obéir à l'Évangile. Ça fait partie de notre obéissance à l'Évangile que d'intégrer cela à notre vie chrétienne, de considérer ce point que nous devons suivre, les modèles que le Seigneur met devant nous. Paul lui-même a dit aux Corinthiens, dans 1 Corinthiens chapitre 11, il dit quelque chose d'extraordinaire. Il leur dit directement, « Soyez mes imitateurs comme je le suis moi-même de Christ. » Est-ce que ça veut dire que Paul était parfait? Imiter Christ ou imiter les hommes de Dieu, ce n'est pas que tout d'un coup nous devenions parfaits en toute situation, mais l'esprit dans lequel nous vivons est parfait. Nous pouvons rater, mais la repentance nous amène à la perfection, nous ramène même à la perfection. Hein? Donc c'est pas regarder à des hommes comme si qu'ils doivent ne jamais faillir, mais bien sûr que la maturité qui se trouve dans les hommes de Dieu fait que il y a une mesure de perfection dans le service, il y a une mesure, mais ce ne sera jamais totalement parfait. Hein? Les serviteurs de Dieu ont des faiblesses, comme Paul lui-même devait en avoir. Et le piège dans lequel les Corinthiens étaient tombés, justement, c'est qu'ils s'étaient laissés convaincre par de faux serviteurs de Dieu, à regarder Paul dans la chair, à considérer comment c'était un homme faible. Enfin, il y a des propos qui avaient été tenus par ces faux serviteurs de Dieu et qui avaient séduit les Corinthiens. Et qu'est-ce que les Corinthiens ont fait? Ils ont abandonné le modèle que Paul était pour eux. C'est pourquoi nous voyons ce que Paul leur dit ici. « Soyez mes imitateurs comme je le suis moi-même de Christ. » Ayant abandonné le modèle que Paul était pour eux, ils ont abandonné le fondement, la révélation de l'Évangile, et ils se sont retrouvés dans une église qui tolérait le péché, qui était divisée, qui vivait de l'injustice. Et Paul donc veut les ramener à l'Évangile, en les ramenant à lui, non pas que étant un homme, il est parfait et que ils vont trouver de la perfection en lui, mais en trouvant son cœur, le cœur qu'il a pour l'Évangile et pour l'Église, ils vont être encouragés eux-mêmes dans leur faiblesse à suivre le Seigneur, à marcher avec le Seigneur, à se relever s'ils sont tombés, mais à demeurer sur le fondement. Et c'est pourquoi dans cet épître aux Corinthiens, l'apôtre Paul parle beaucoup du fondement de Jésus-Christ et Jésus-Christ crucifié. Il les ramène à cela. Et la meilleure manière de leur montrer ce chemin, c'est que Paul leur montre sa propre vie. Comment lui-même il a accepté l'œuvre de la mort de Christ dans sa vie, afin que la vie soit manifestée en lui. Donc Paul avait un modèle par sa vie qu'il voulait présenter, représenter aux Corinthiens, leur rappeler ce qu'il a été lui-même. Hein, pour eux, comment il avait donné sa vie. Donc Paul leur dit, soyez mes imitateurs comme je le suis moi-même de Christ. Et ce n'était pas quelque chose qui était spécifique aux Corinthiens, mais Paul parle de la même façon aux Thessaloniciens. Hein. Si nous lisons dans l'épître aux Thessaloniciens, nous allons voir que Paul fait un peu la louange de cette église de Thessalonique en leur disant comment ils ont été ses imitateurs. Dans 1 Thessaloniciens, chapitre 1, au verset 6, il leur dit « Et vous-même, vous avez été mes imitateurs et ceux du Seigneur. Hein? » Donc, il est clair qu'il ne s'agit pas d'imiter un homme qui s'est garé, qui se détourne de la voie du Seigneur, mais on s'assure qu'il suit les voies du Seigneur. C'est pourquoi Paul, quand il dit « Soyez mes imitateurs », il dit « Comme je le suis moi-même de Christ ». Parce qu'on ne peut pas suivre quelqu'un qui simplement se dit serviteur de Dieu, mais on doit avoir le modèle de Christ dans sa vie. Et les Thessaloniciens avaient trouvé ce modèle et ils l'ont imité. Et Paul dit, vous avez été mes imitateurs et ceux du Seigneur en recevant la parole au milieu de beaucoup d'afflictions avec la joie du Saint-Esprit, en sorte que vous êtes devenus un modèle pour tous les croyants de la Macédoine et de l'Achaïe. C'est là aussi que ça devient intéressant, mes frères et sœurs. C'est que lorsque nous trouvons le modèle de Christ dans la vie de ceux qui nous dirigent, ce que nous allons former en tant qu'Église sera un encouragement extrême pour d'autres Églises. Et ça, c'est important que les autres voient ce qui se passe en nous, et c'est ce qui se passe au travers de chacun de nous qui forme le modèle que l'Église doit être pour d'autres Églises. Et ça, c'est très important, parce qu'il y a des églises qui passent par des moments très difficiles dans d'autres pays. Et comment ils ont besoin, eux-mêmes, très souvent, sont un modèle pour nous dans leur souffrance, mais ils ont besoin aussi de se rappeler du modèle que nous sommes. Et ce modèle-là se forme lorsque l'œuvre de Dieu se fait en nous, lorsque nous comprenons nous-mêmes comment marcher avec le Seigneur, comment recevoir la parole de Dieu. Et ils ont reçu la parole de Dieu au travers de l'apôtre Paul, au milieu des persécutions, des tribulations, et les Thessaloniciens étaient devenus un modèle. Cela me rappelle aussi les Romains, hein, les Romains dont Paul dit que leur foi est réputée dans le monde entier, comment ils étaient devenus un modèle de foi, parce que l'Église de Rome était persécutée, ils étaient vraiment dans la tanière du loup. Ils étaient là où il y avait les arènes, où il y avait le gouvernement de Rome, les décisions étaient prises directement contre eux, et c'était quelque chose de vivre dans ce contexte. Mais les Romains ont montré que leur foi était authentique, hein, et ces gens sont des gens tout simplement qui avaient compris l'Évangile et qui certainement avaient aussi écho de ce qui se passait ailleurs et comment ça devait les encourager. Ça, c'est ce qui concerne les Romains. Si je reviens aux Thessaloniciens, non seulement dans la première épître, Paul fait la louange de ce qu'ils sont devenus par l'imitation, mais en 2 Thessaloniciens, Paul leur rappelle encore comment il faut imiter l'équipe apostolique. Dans 2 Thessaloniciens, au chapitre 3, l'apôtre Paul dit dans 2 Thessaloniciens au chapitre 3 et au verset 6, il dit « Nous vous recommandons, frères, au nom de notre Seigneur Jésus-Christ, de vous éloigner de tout frère qui vit dans le désordre et non selon les instructions que vous avez reçues de nous. » Soit dit en passant que nous verrons dans les sessions qui viennent des modèles, des mauvais modèles qu'il ne faut pas suivre. C'est ce dont Jésus parle, c'est ce dont Paul parle ici quand il parle de ceux dont il faut s'éloigner parce qu'ils ne sont pas des modèles de la foi, de la vie chrétienne, donc qui vivent dans le désordre. Mais Paul dit, vous savez vous-même comment il faut nous imiter. Car nous n'avons pas vécu parmi vous dans le désordre. Nous n'avons mangé gratuitement le pain de personne. Mais dans le travail et dans la peine, nous avons été nuit et jour à l'œuvre pour n'être à la charge d'aucun de vous. Ce n'est pas que nous n'en ayons le droit, mais nous avons voulu vous donner en nous-mêmes un modèle à imiter. Voyez, au-delà du droit que Paul avait et toute l'équipe d'obtenir un salaire de ceux dont il prenait soin, Paul voyait plus loin. Il voyait qu'en renonçant à cela, en donnant leur vie, eux-mêmes en allant travailler, ça ne veut pas dire que les choses doivent être ainsi, mais c'est ce que Paul avait ressenti à l'époque, parce qu'il était important qu'il soit un modèle, un puissant modèle. Donc, il s'était abstenu d'un salaire. Il avait donné sa vie pour eux. Et dans quel but? Dans le but de leur donner un modèle à imiter, pour qu'ils apprennent à ne pas vivre dans le désordre. Donc, ce n'était pas juste un enseignement, mais c'était une vie, un style de vie. Il leur montrait par leur vie un style de vie. Et l'Église entière devenait un modèle pour toutes les Églises dans la manière qu'ils vivaient, dans la manière qu'ils affrontaient leur moment difficile, leur persécution. Et il dit la même chose aux Philippiens. Dans l'Épître aux Philippiens, donc on voit qu'il dit cela, il laisse entendre cela aux Romains, il en parle aux Thessaloniciens, il en a parlé aux Corinthiens. Donc c'est quelque chose qui est dans la parole du Seigneur, c'est un modèle qu'il construit, c'est quelque chose qu'il montre à toutes les églises, comment il faut construire l'Église, comment lui-même il construit, pas seulement avec des paroles, mais en étant un modèle. Et il le dit aux Philippiens. Il dit aux Philippiens, au chapitre 3 et au verset 17, il leur dit « Soyez tous mes imitateurs, frères, et portez les regards sur ceux qui marchent selon le modèle que vous avez en nous. » Donc, Paul encourage les Philippiens à être ses imitateurs. Et aussi, pas seulement l'imiter lui, mais ceux qui le suivent, ceux qui l'imitent, à ne pas hésiter à regarder à leur vie, à apprendre de leur vie. C'est ce que Paul voulait qu'il y ait une édification mutuelle à partir du modèle qu'il avait construit. Et lorsque les chrétiens se référaient à ce modèle et vivaient selon ce modèle, eh ben, il devenait une source de grande bénédiction spirituelle pour les chrétiens autour d'eux. Et c'est ce que le Seigneur veut faire dans notre vie. Et parfois, nous sommes un peu perdus avec la parole du Seigneur à essayer de comprendre la théologie chrétienne, mais comment les modèles que Dieu met devant nous, ça vient clarifier pas mal de choses, puisque ça vient nous montrer l'application de ce que le Seigneur enseigne dans sa parole. Les modèles sont importants. Et c'est important, pas seulement de suivre des modèles, mais de devenir des modèles selon le modèle qu'on a trouvé dans le ministère apostolique. Et quand on devient comme cela, eh ben, c'est comme Paul a dit à Timothée, nous serons recherchés parce que notre cœur est pur, parce que nous aimons le Seigneur, nous nous éloignons du mal, nous faisons les choses dans le bon esprit. Eh ben, c'est à ce moment-là que les autres chrétiens vont commencer à se tourner vers nous, à nous écouter, et nous aussi, nous allons pouvoir exhorter les autres, et ça va être une édification mutuelle, parce qu'il y a un modèle qui est conservé. Il n'y a personne qui fait sa propre doctrine, qui suit son propre chemin. Et le modèle est important parce que ça permet de garder le même esprit qui se trouve dans le ministère apostolique. Le même esprit, le même cœur, la même vérité qui se trouve en haut à la tête, qui se trouve en Christ, qui se trouve dans le ministère apostolique, dans l'équipe apostolique, lorsque ce même modèle est trouvé en nous, c'est là que ça devient intéressant, parce que l'Église s'unit. L'Église est réellement unie dans l'esprit. Elle porte un même sentiment, un même cœur. Et c'est là que ça devient intéressant pour l'avancement du royaume de Dieu, là où nous sommes. Donc, voilà pour aujourd'hui. J'espère que vous avez été encouragés et que cela vous incite à donner votre vie pour le modèle, à trouver les modèles que le Seigneur a mis devant vous, de manière à devenir, à être édifiant et à pouvoir édifier les autres. Je vous donne rendez-vous à la prochaine session. Que le Seigneur vous bénisse, vous encourage jusque-là.
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1: Nous poursuivons nos réflexions sur la prière du Notre Père et nous abordons maintenant cette partie de la prière où Jésus dit « Que ton nom soit sanctifié ». Savez-vous que dans la culture biblique, le nom est très important? Bien plus qu'à notre époque. Erwan, Julie, Clara, Thierry, Adeline, eh bien, ce sont des noms bien gentils, agréables, sans que cela ait une signification précise. Mais dans la Bible, le nom correspond à un trait de caractère de la personne qui le porte, ou même à une mission qu'elle va accomplir. Par exemple, Jésus, c'est Yeshua, qui signifie « Yahvé sauve ». Son nom est associé à sa mission. Maintenant, en quoi pouvons-nous sanctifier le nom de Dieu? Dieu est saint par nature, et ce n'est pas nous qui allons le rendre plus saint qu'il n'est. Qu'est-ce que ça veut dire? Sanctifier le nom du Seigneur, c'est, tout d'abord, reconnaître qu'il est véritablement Dieu. Quand Dieu révèle son nom à Moïse dans le buisson ardent, il ne donne pas juste un mot, il révèle qui il est, il révèle son identité. Je suis celui qui suis. Je suis de toute éternité, j'existe depuis toujours. Ce nom, Yahvé, souvent traduit par l'Éternel, nous renvoie à la personne de Dieu, à sa valeur, sa gloire, sa grandeur, sa réputation. Vous avez tous vu des tableaux de Picasso, mais imaginez mettre votre propre nom sur ce tableau, il n'aura pas grande valeur. Mais le fait que ce tableau porte le nom de Picasso, alors le tableau a un prix considérable. Le nom de son auteur fait toute la différence. Pourtant, quand Picasso n'était pas du tout connu, ses dessins ne valaient pas grand-chose. Avant que nous ne connaissions le Seigneur, son nom, son œuvre, avaient bien peu d'importance à nos yeux. Mais dès lors qu'on a appris à connaître le Seigneur à travers notre conversion, du coup, son nom, sa personne, son œuvre, ont pris une importance inestimable dans notre vie. Sanctifier le nom du Seigneur, c'est reconnaître, tout simplement, la valeur inestimable de la personne de Dieu, notre Père. Que ton nom soit sanctifié, c'est une manière de dire « Ô Seigneur, sois honoré, sois respecté, célébré, glorifié dans ma vie. » Et que d'autres aussi, puissent te découvrir pour sanctifier eux-mêmes ton nom.
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0: Bienvenue à tous dans votre flash d'information pour ce mercredi et on commence tout de suite avec Patrick Bruel. Et oui, le contrôle judiciaire de Patrick Bruel reste finalement assoupli. La cour d'appel de Versailles a confirmé ce mercredi la décision prise en juillet. Le chanteur peut donc continuer à se rendre à l'étranger malgré son contrôle judiciaire. Le parquet de Nanterre avait fait appel de cette décision. Patrick Bruel est mis en examen depuis juin dans 4 affaires, notamment pour viol, tentative de viol, agression sexuelle et harcèlement sexuel. Il conteste l'ensemble des faits qui lui sont reprochés et reste présumé innocent. Dans 4 autres dossiers, il bénéficie du statut de témoin assisté. Par ailleurs, plusieurs nouvelles plaintes ont été déposées ces derniers mois. Le chanteur a aussi annulé début septembre sa tournée qui devrait commencer en octobre. Il affirme vouloir laisser l'instruction se poursuivre dans les meilleures conditions. Cette nouvelle décision concerne uniquement donc les conditions de son contrôle judiciaire. Elle ne préjuge évidemment pas de l'issue des différentes procédures en cours. Poursuivons maintenant avec un petit peu de politique. Parlons du budget 2027, puisque Sébastien Lecornu demande à ses ministres de ne pas augmenter les dépenses de l'État en 2027, à l'exception de la défense. Dans un courrier envoyé lundi, le Premier ministre leur demande de maintenir les dépenses au même niveau qu'en 2026, une consigne qui intervient alors que les finances publiques restent sous forte pression. Le gouvernement prévoit malgré tout plusieurs dépenses prioritaires. Près de 1,5 milliard d'euros doivent être consacrés à la lutte contre les violences sexistes et sexuelles et 2,6 milliards à la protection de l'enfance. Attention toutefois, ces 1,5 milliard ne correspondent pas entièrement à de nouvelles dépenses. Il s'agit notamment de crédits déjà consacrés à cette politique dans différents ministères et notamment dans la sécurité sociale. Le gouvernement prévoit aussi 1,3 milliard d'euros d'aide pour les agriculteurs touchés par la sécheresse. Avec ce cadrage, Sébastien Lecornu dit vouloir garder des marges de manœuvre pour les discussions avec les parlementaires et surtout parvenir à un accord sur ce fameux budget 2027. Poursuivons maintenant et parlons de la hausse des prix du carburant puisqu'il continue de grimper et cette hausse commence à même provoquer des tensions. Dans le Nord, plusieurs stations-service ont été vandalisées dans la nuit de samedi à dimanche, notamment autour de Douai. Des pompes et des écrans de paiement ont été dégradés. Sur l'une des stations, le mot « voleur » a même été inscrit. Une enquête est en cours pour retrouver les auteurs et les vols de carburant sont eux aussi en hausse en Seine-Maritime près de Neuchâtel-en-Bray. 250 litres ont notamment été dérobés dans un camion alors que le chauffeur dormait à l'intérieur. Ces incidents interviennent alors que le prix à la pompe atteint de nouveaux records. L'essence dépasse désormais les 2 euros le litre de nombreuses stations, tandis que le gazole se rapproche de ses niveaux records de printemps. Une situation qui pèse directement sur le budget des automobilistes et qui ravive les tensions autour du pouvoir d'achat. Allez, on poursuit, on va parler maintenant de ce qui se passe dans notre région avec les fameuses journées du patrimoine et du matrimoine à Rouen. À Rouen et dans l'agglomération, donc celles-ci commencent à partir d'aujourd'hui et vont se poursuivre jusqu'à dimanche. Parmi les rendez-vous à ne pas manquer, la ville met notamment Gisèle Halimi, oui, à l'honneur. Une œuvre en hommage à l'avocate et militante sera inaugurée ce vendredi à 18h place Foch devant le tribunal. Et à 20h30, la salle du conseil municipal accueillera un spectacle consacré à son parcours. Autre idée donc pour ce week-end, notamment le Musée national de l'éducation propose de passer en famille le fameux certificat d'études, dictée, calcul, histoire, géographie. L'animation aura lieu dimanche après-midi et c'est à partir de 10 ans. Et puis à Grand-Quevilly, plusieurs autres rendez-vous sont proposés avec notamment la projection sur les femmes pionnières du cinéma, des spectacles également et les visites de l'hôtel de ville ou encore des découvertes de la maison métallique. À Rouen, l'historial Jeanne d'Arc proposera également plusieurs animations et visites durant le week-end. La plupart de ces rendez-vous sont gratuits, mais attention, certaines activités nécessitent une réservation. Alors si une sortie vous tente, pensez à réserver rapidement pour être sûr d'avoir une place. Allez, on va poursuivre et on va parler cette fois-ci santé puisque des soignants du service de cardiologie du CHU de Rouen sont en grève aujourd'hui à l'appel du syndicat SUD Santé Sociaux. Ils réclament davantage de personnel et de moyens et dénoncent des conditions de travail qui se seraient dégradées ces dernières années. Ce n'est pas la première fois que le service se mobilise. Déjà en 2023 et 2024, des infirmiers avaient fait grève pour demander des recrutements. Des postes avaient alors été créés, mais selon le syndicat, les difficultés sont aujourd'hui revenues. Planning incomplet, manque de personnel et départ des soignants. Au moins 4 agents chercheraient actuellement à quitter le service. Le syndicat s'inquiète aussi d'une possible perte d'expérience de cette unité spécialisée. Une réunion avec la direction vendredi dernier n'a pas permis de rassurer les représentants du personnel. Malgré la grève, la continuité des soins est quand même maintenue. Le service de cardiologie du CHU assure notamment la prise en charge des urgences cardiovasculaires 24 heures sur 24. Et clôturons ce flash toujours un petit peu dans le domaine de la santé avec un tour bien particulier, le tour hashtag Fête des parents, qui fait étape aujourd'hui à Rouen pour parler du don de gamètes. Et oui, le bus de l'Agence de la biomédecine est installé place de la cathédrale de 11h30 à 19h. L'objectif est d'informer sur le don de spermatozoïdes et d'ovocytes, répondre aux questions et encourager de nouveaux donneurs et donneuses à se lancer. Les besoins restent importants. Fin 2025, plus de 8700 personnes attendaient un don de spermatozoïdes en France, alors que l'agence ne recensait que 1015 candidats au don cette année-là. Sur place, les visiteurs peuvent échanger avec des professionnels de santé et découvrir différentes animations pour mieux comprendre comment fonctionne ce don. L'accès est libre et sans rendez-vous. Et pour celles et ceux qui souhaitaient aller plus loin, il est également possible de prendre rendez-vous sur place pour entamer une démarche de don. C'est la fin pour ce flash d'information et nous vous souhaitons de passer un très bon moment avec la suite de vos programmes sur Radio La Sentinelle.
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1: Laissez-le interpréter les faits. Nous lirons dans Actes 21 les versets 10 et 11. Comme nous étions là depuis plusieurs jours, un prophète nommé Agabus descendit de Judée et vint nous trouver. Il prit la ceinture de Paul, se lia les pieds et les mains et dit « Voici ce que déclare le Saint-Esprit. L'homme à qui appartient cette ceinture, les Juifs le lieront de la même manière à Jérusalem et le livreront entre les mains des païens. »
2: Plusieurs fois déjà, l'apôtre Paul s'était rendu compte que ses plans devaient être modifiés pour obéir aux injonctions de l'Esprit. Or, en se rendant à Jérusalem pour la dernière fois, il écrit « Et maintenant, je me rends à Jérusalem comme l'Esprit Saint m'oblige à le faire, et j'ignore ce qui m'y arrivera. » Paul faisait confiance à Dieu et lui obéissait sans craindre l'avenir. Or, alors qu'il est en route, un prophète nommé Agabus vint à sa rencontre et devant tout le monde, prit la ceinture de Paul, s'en servit pour se ligoter les pieds et les mains et dit « Voici ce que déclare l'Esprit Saint, l'homme à qui appartient cette ceinture sera ligoté de cette façon par les autorités juives à Jérusalem, puis ils le livreront à des étrangers. » Les compagnons de Paul essayent de dissuader de continuer sa route, mais Paul demeure ferme dans sa décision.
1: Paul mettait sa confiance dans l'identité de Dieu, pas dans sa capacité à voir Dieu en action. Ce que le prophète avait déclaré était un fait indéniable. Paul allait être lié et mis aux mains des Romains à Jérusalem. Mais les faits ne révèlent pas la vérité tout entière. Car une fois à Rome, assigné à résidence, Paul allait écrire ces lettres qui composent maintenant près de la moitié de la Nouvelle Alliance et que nous lisons encore aujourd'hui.
2: Seul Dieu peut interpréter les faits et révéler toute la vérité. Daniel n'a-t-il pas écrit « Béni soit le nom de Dieu » C'est lui qui révèle ce qui est profond et caché, qui connaît ce qui est dans les ténèbres, et la lumière demeure avec lui. Dieu seul est à même d'interpréter les faits de votre vie et vous révéler ce qu'il veut accomplir à travers vous. Faites-lui confiance. N'essayez pas de donner un sens aux circonstances qui vous dépassent.
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Bienvenue à tous nos auditeurs pour notre émission Praise Selection, où l'on parcourra le monde à la recherche de louanges chrétiennes pour faire honneur à notre Dieu. Voici donc de retour dans notre nouvelle émission Praise Selection, et pour aujourd'hui, j'ai envie de commencer avec un titre de Michael W. Smith qui se nomme Friends. Alors l'amitié véritable est affaire de loyauté. Dans la Bible, dans le Proverbe 17, verset 17, il est dit « L'ami aime en tout temps, et dans le malheur, il se montre un frère ». Il faut savoir que Jésus est également le meilleur ami possible. Dans la Bible, dans Jean 15, verset 15, il dit « Je ne vous appelle plus serviteur parce que le serviteur ne sait pas ce que fait son maître, mais je vous ai appelé ami parce que je vous ai fait connaître tout ce que j'ai appris de mon père ». On écoute Michael W. Smith pour ce titre « Friends ».

Vous avez très certainement reconnu son timbre de voix, c'était Michael W. Smith qui nous chantait Friends. Et oui, Jésus est le meilleur ami possible et comportez-vous-même entre vous comme des amis, prêts à faire tous les sacrifices. Alors, je vous propose maintenant d'écouter eh bien une artiste. Elle se nomme Natalie Grant. Alors, elle est chanteuse depuis un petit moment quand même, puisqu'elle a commencé en 1999 et elle continue encore à chanter nos jours. Alors, elle a gagné d'ailleurs un petit Dove Award pour la voix féminine de l'année en 2006, 2007, 2008 et 2009. Et encore en 2012. Autant vous dire qu'elle a été énormément nominée parce qu'elle a une voix magnifique. Et je vous propose de la découvrir. C'est Natalie Grant avec ce titre, Elle.

On vient donc de s'écouter Natalie Grant, et pour ce titre d'ailleurs, elle a également été nominée pour un Grammy Award en 2012 pour cette performance de cette chanson Held. Je vous propose maintenant de continuer avec un groupe qui se nomme Newsboys. C'est un groupe de pop rock chrétien qui nous vient cette fois-ci tout droit d'Australie, on n'y va pas souvent là-bas. Eh bien, ces quatre jeunes ont déjà fait 16 albums studio, dont 6 qui ont été certifiés disques d'or, ce n'est pas rien. Et ils vont nous faire profiter d'un titre qui se nomme In Crystal Lone. Alors hier, on en avait écouté un, mais c'était une chanson qui nous venait de Michael English. Et là, c'est totalement différent, c'est pas la même chanson, ça bouge un peu plus. Je vous invite à l'écouter, Newsboys, In Crystal Lone.

Ah, c'était un très beau titre de Newsboys in Christ Alone, et oui, on doit notre foi en Christ seul, car lui seul peut nous sauver, si on s'en remet bien sûr à lui totalement. Je vous propose maintenant d'écouter un petit titre français, puisque ça fait longtemps que l'on a écouté un petit titre français, et cette fois-ci ça va être le titre Mon encre et ma voile. Là-bas, ça avait été chanté par David Durham et Wolf Schneider. Et j'espère que vous aussi, quand la mer est agitée dans votre vie, quand il y a des difficultés qui arrivent, des petites tempêtes, et bien que vous remettez toute votre espérance, votre confiance en l'Éternel, qui saura être une encre solide, qui saura ne pas vous faire chavirer, et que vous aurez également cette voile qui saura vous faire aller vers votre but, votre objectif, qui est à mon avis la vie éternelle. On écoute tout de suite Mon encre et ma voile. Et cette version sera interprétée par la chorale Psalmodie.

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1: Ah oui, fidèle aimable auditeur, internaute de la radio La Sentinelle, vous qui nous écoutez à travers les www.radio-rls.fr ou sur le 97.9 FM, nous sommes très heureux de rentrer chez vous pour votre émission tant attendue, 180 secondes de foi. Rechercher la sanctification, c'est bien le titre pour aujourd'hui. Et le texte qui nous servira comme toile de fond, c'est bien Hébreux chapitre 12, verset 14. Rechercher la paix avec tous et la sanctification, sans laquelle personne ne verra le Seigneur. L'Épître aux Hébreux déclare de rechercher la paix avec tous. Le verbe est important. Rechercher. La sanctification, mes bien-aimés sœurs et frères, implique une orientation volontaire de notre vie vers Dieu. Elle est l'œuvre du Saint-Esprit en nous, mais elle ne nous rend pas passifs. Parce que Dieu agit et nous répondons. Dieu convainc et nous choisissons. Dieu révèle et nous abandonnons. Et quand Dieu appelle, nous avançons. La sanctification que parle le texte ne signifie pas gagner l'amour de Dieu par une bonne conduite. Nous sommes sauvés par grâce au moyen de la foi. Mais la grâce véritable ne nous laisse pas volontairement installer dans ce dont Christ est venu nous délivrer, le péché. Mon frère, ma sœur, Dieu veut transformer notre caractère. Dieu veut transformer nos réactions, nos habitudes, nos priorités, notre manière d'aimer. La sainteté chrétienne n'est donc pas une façade religieuse. Elle est Christ formé progressivement en nous. Aujourd'hui, ne compare pas ta croissance à celle des autres. Regarde à Jésus. Demande au Saint-Esprit de te montrer le prochain pas, une habitude à abandonner, une relation à réparer, une vérité à pratiquer et aussi une décision à prendre. Car Dieu ne nous appelle pas seulement à préparer un jour la rencontre avec Christ. Il nous prépare dès aujourd'hui à vivre en sa présence. Bonne journée. Que le Seigneur vous bénisse.
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1: Le petit pont sur le torrent, de Colette Nas. Le petit pont sur le torrent branle quand on passe, et en sautant sur les planches, on le fait trembler davantage. On se croirait sur un bateau, les jours de grand vent, il penche, et l'on a peur de tomber à l'eau. C'est très amusant, ce petit pont sur le torrent.

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1: Bienvenue pour Petit sujet psychologique et aujourd'hui, on explore ensemble comment le stress, les émotions refoulées ou les traumatismes psychiques peuvent influencer directement notre santé physique. Ou peut-être le contraire aussi, je crois que ça fonctionne dans les deux sens. Éléonore Tarlet, bonjour.
2: Bonjour.
1: Vous allez donc justement nous parler de tout ça. Vous êtes psychologue et psychothérapeute. Et dans cette nouvelle série que vous nous proposez dans Petit sujet psychologique, vous nous proposez de parler du lien entre maladie physique et maladie psychique. Et vous nous parlerez notamment cette fois-ci de risque cardiovasculaire. Alors, vous souhaitez revenir sur une nouvelle étude scientifique, enfin nouvelle peut-être pas si récente que ça, mais je veux dire dans l'idée, vous revenez sur cette étude qui nous apprend comment fonctionne notre santé et comment est-ce que ça fonctionne alors, Éléonore Tarlet.
2: Effectivement, dans la chronique précédente, j'avais parlé du lien entre les cardiopathies et puis l'anxiété, la dépression, les troubles de stress post-traumatique. Et là, je vais vous parler d'une étude qui a été réalisée par le docteur Jean-Pierre Houpe, qui est cardiologue, et qui a notamment écrit des ouvrages très intéressants. Alors, je vous en cite deux, parce que ça peut intéresser les gens qui nous écoutent. « Prendre soin de son cœur, introduction à la psychocardiologie ». Et le cœur du bonheur, c'est beau titre.
1: C'est une notion intéressante, ça, la psychocardiologie.
2: Exactement, la psychocardiologie. Donc là, on voit bien le lien entre le cœur, la santé physique et puis le psycho. Mmh. Alors, ce médecin, cardiologue, s'est intéressé au stress. Alors, ce n'est pas un chercheur au démarrage, c'est vraiment un clinicien. Et il a fait un constat, il s'est dit, mais c'est incroyable parce que tous mes patients ont un passé d'adversité énorme. Alors, on a parlé d'adversité, des événements adverses, c'est-à-dire ce à quoi j'ai dû faire face, ce que j'ai dû traverser comme difficulté dans ma vie en m'adaptant. Mais finalement, nous, on parle d'événements adverses, d'événements qui ont été obligés de nous confronter et de trouver des ressources pour avancer, pour traverser ça. Donc voilà son constat. Alors évidemment, en tant que psy, nous, on s'intéresse aux symptômes réactionnels, c'est-à-dire à ce qui est visible. Mais c'est la partie émergée de l'iceberg.
1: Oui,
2: ce qui est réactionnel,
1: en fait,
2: c'est ce qu'on voit.
1: C'est pas si simple que d'identifier vraiment quel est l'arrière-plan de la personne.
2: Voilà, exactement. En fait, on s'intéresse, à la rigueur, c'est comme au niveau médical, on s'intéresse à ce qu'on voit. La partie émergée de l'iceberg, alors ce qu'on voit, ça va être quoi? Ça va être justement des troubles anxieux ou des dépressions récurrentes, ça peut être des phobies d'impulsion, des TOC, des choses que j'ai souvent traitées ici.
1: Ça, c'est quand ça se voit, finalement.
2: C'est quand ça se voit. Et finalement, donc ce médecin, lui, il a pris en charge des patients, donc il n'y avait pas, a priori, de problème psy visible, sauf que quand il a exploré, il a vu que finalement, ces patients avaient traversé beaucoup de choses compliquées. Donc, on ne voyait rien, peut-être au niveau psy, sauf qu'il y a eu un problème cardiaque. Alors, du coup, ce qui est intéressant, puisque ce serait intéressant de ne pas rester au niveau du visible, et ce serait vraiment de développer une stratégie globale, une espèce d'ingénierie globale qui tienne compte des troubles réactionnels, mais aussi de l'étiologie traumatique des maladies chroniques. Donc là, je vous parle de maladies chroniques. Quelle est l'étiologie des maladies chroniques? Comment on en arrive à développer une maladie chronique? Qu'est-ce qui a fait le terreau de ça? Et là, c'est vraiment intéressant. Il existe pléthore de questionnaires en psychologie. Et notamment, on a des questionnaires pour aller identifier les événements adverses. Donc, par exemple, je ne sais pas si vous avez vécu le divorce de vos parents, si vous avez été hospitalisé, vous avez eu une maladie étant enfant, s'il y avait eu du conflit au niveau de la vie familiale ou s'il y avait de la manipulation mentale, s'il y avait de la violence. Voilà, ça peut être plein d'événements qui nous mettent un peu la puce à l'oreille. En tout cas, on se dit, tiens, ça commence à faire beaucoup, il y a eu des choses.
1: Et qui peuvent sembler anodines pour la personne qui les a vécues, puisque ça fait partie de son histoire.
2: Tout à fait, c'est exactement ça. Mmh. Et souvent, quand on reçoit les gens, ils disent, non, mais moi, en fait, j'ai une enfance normale, tout va bien. Et finalement, on s'aperçoit que, ah oui, tout va bien, non, en fait, il y a quand même eu des choses, mais la personne ne s'est pas rendue compte qu'elle avait dû faire face, puisqu'effectivement, elle s'est adaptée. Mais on a vu qu'il y avait des cicatrices moléculaires dans l'adaptation.
1: Et alors, est-ce que ces psychotraumas dont vous nous parlez, Éléonore Tarlet, s'exprime finalement uniquement sous forme de maladie physique ou ça peut s'exprimer d'autres manières aussi ?
2: Alors voilà, c'est très intéressant parce que souvent, quand on parle de psychotraumatisme, la littérature scientifique récente nous parle toujours de TSPT, du trouble de stress post-traumatique. D'ailleurs, il y a énormément d'articles qui ont été faits en étudiant le trouble de stress post-traumatique. Mais le TSPT n'est qu'une forme d'expression du psychotrauma. Vous pouvez avoir des psychotrauma et avoir développé des phobies d'impulsion, avoir développé un trauma complexe, une dissociation, une addiction, une dépendance, un TOC. Donc le psychotrauma, ça n'est pas que du trouble de stress post-traumatique. C'est une des formes d'expression. Et notamment, il y a d'autres formes qui sont somatoformes. Et somatoforme, c'est-à-dire que l'on voit au niveau du corps, hein, donc oui. Là on parle de cardio, mais la prochaine fois je vous parlerai de douleurs chroniques, puisque on voit aussi une corrélation très importante entre les événements adverses traversés et la douleur chronique que l'on peut révéler à un moment donné. Est-ce que j'ai 2 minutes pour finir ?
1: Plutôt une.
2: Sur le docteur Jean-Pierre Houpe, en fait, oui. Sur son étude. Donc,
1: oui.
2: Juste des statistiques. Parmi ceux qui ont un trouble de stress post-traumatique, quand il fait remplir les questionnaires à ses patients, 46% des risques cardiovasculaires et 33% de risques seulement chez ceux qui n'ont pas de trouble de stress post-traumatique. Donc, en résumé, vous répondez au questionnaire, on voit que vous avez un trouble de stress post-traumatique, c'est-à-dire que vous avez un risque très important, une chance sur deux a priori, d'avoir un problème au niveau de la santé et notamment au niveau cardiaque. Si vous n'avez pas de trouble de stress post-traumatique, vous n'en avez pas, vous avez, on va dire, un risque normal, comme toute la moyenne de la population, d'avoir un problème cardiaque.
1: Donc c'est vraiment pas à négliger et d'où l'intérêt d'agir en prévention, en quelque sorte.
2: C'est ça, exactement.
1: Voilà, merci Éléonore Tarlet, c'était Petit Sujet Psychologique et vous nous avez accompagné dans cette réflexion sur le lien entre les maladies physiques et la santé mentale. On se donne rendez-vous très vite pour une prochaine émission lors de laquelle vous aborderez cette fois-ci les maladies chroniques.
2: Voilà,
1: à très bientôt.
2: La douleur chronique.
1: La douleur chronique, à très bientôt.
2: Merci, à très bientôt, au revoir.
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2: Bonjour chers auditeurs, c'est Jean Taillarda. Aujourd'hui, je vous invite à l'opéra. Tosca, l'opéra fameux de Giacomo Puccini. La scène se déroule à Rome en 1800. Le peintre Mario Cavaradossi complote contre le régime. Il est arrêté et torturé en présence de son amie, la cantatrice Floria Tosca. Scarpia, le chef de la police, est poignardé par Tosca et Mario sera fusillé sous ses yeux sur la terrasse du château Saint-Ange. Fin tragique, Tosca se jette dans le vide.

0: Vous venez d'écouter de larges extraits d'une très belle interprétation de Tosca de Giacomo Puccini par Luciano Pavarotti, Raina Kabayanvanska et Ingvar Wicksell. Les chœurs et l'orchestre de l'Opéra de Rome étaient dirigés par Daniel Oren. Merci Sam à la régie. À bientôt, chers auditeurs.
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1: Cette semaine dans la prière, une expression s'est imposée à moi. Le Seigneur nous fait du bien quand, ainsi lorsque nous prions, une expression, un verset de sa parole s'impose à nous. Il veut nous dire quelque chose à travers cette parole sainte. Cette expression est unique, sous la forme que je vais lire dans la deuxième lettre de Pierre, au chapitre 3 et au verset 18, c'est-à-dire le dernier verset de la deuxième lettre de Pierre. Cette expression la voici, croissez dans la grâce. Cette expression s'est imposée à moi, j'ai cherché avec la concordance à trouver l'endroit où elle se trouvait, et elle se trouve donc dans cette deuxième lettre de Pierre. Cette lettre qui annonce les jugements à venir et l'apparition du Seigneur. Mais croissez dans la grâce. Alors, qu'est-ce que ça veut dire, croissez dans la grâce? D'abord, il me semble que croître, c'est grandir, c'est se développer, c'est donc le signe qu'il y a une vie. Il n'y a pas de croissance lorsqu'il n'y a pas de vie. Alors nous ne pouvons pas espérer croître dans la grâce si nous n'avons pas la vie de la grâce. Ça, c'est la première des conditions. Alors si nous n'avons pas accepté la grâce de notre Dieu, nous ne pouvons pas croître dans cette grâce. Nous pouvons avoir un aspect religieux, un habit religieux, nous pouvons faire toutes sortes de choses comme les autres, mais il n'y aura aucune espèce de croissance. Ce sera l'arbre mort à côté de l'arbre en vie. Bon, si croître c'est grandir, si c'est la manifestation de la vie, est-ce que ça veut dire que croître dans la grâce c'est être plus gracié? Pourtant il semble que ou on est gracié ou on ne l'est pas. Alors on ne peut pas être plus gracié. Mais est-ce que ça ne voudrait pas dire simplement que croître dans la grâce, c'est vivre pleinement la grâce qui nous est accordée en Jésus-Christ et qui a de multiples facettes, de multiples aspects. C'est bénéficier pleinement des diverses grâces de Dieu qui sont comme les facettes multiples, multicolores de cette grâce immense qui nous appelle au salut. Alors, j'aimerais souligner quelques points qui me paraissent expliquer ce qu'est cette croissance dans la grâce. Si je prends l'image de l'être humain, un enfant grandit. Alors il grandit corporellement, mais il grandit aussi intellectuellement. Et plus ça va, plus il est rendu capable de comprendre. Si vous faites une dissertation philosophique à un enfant de 5 ans, il ne comprendra rien. Mais lorsqu'il en aura 20 ou 25, il dira « je comprends », il discutera peut-être avec vous. Il me semble donc que la compréhension est liée à la croissance. Et je crois pouvoir dire que nous avons très réellement besoin de la compréhension renouvelée, développée, de ce qu'est la grâce de Dieu. On dit parfois, ou on vit parfois, comme si nous n'avions plus rien à comprendre. Nous avons lu la Bible 2 fois, ou 3 fois, ou 4 fois, ou 10 fois, nous avons tout lu, nous comprenons. Pourtant, lorsqu'il est question de compréhension dans l'Écriture, on voit que nous avons formidablement besoin de toute l'action du Saint-Esprit pour comprendre les choses de Dieu. Je pense à Éphésiens au chapitre 3, où l'apôtre Paul dit « Je fléchis les genoux devant le Père, afin qu'il vous donne, selon la richesse de sa gloire, d'être puissamment fortifié par son esprit dans l'homme intérieur. En sorte que, Christ habite dans vos cœurs par la foi, afin qu'étant enraciné et fondé dans l'amour, vous puissiez comprendre avec tous les saints quelle est la largeur, la longueur, la profondeur et la hauteur, et connaître l'amour de Christ. Alors nous avons besoin d'une action puissante du Saint-Esprit, de cette action de l'Esprit de Christ dans nos cœurs pour comprendre. Alors ne disons pas que nous comprenons bien la Bible.

votre jour d'aujourd'hui, comme celui d'il y a 20 ans, comme celui de demain, compris dans la grâce. La profondeur. Qu'est-ce que c'est la profondeur? Tous les hommes, même les plus bas tombés. Celui qui ce matin est venu ici en se disant « Je suis sale, je suis impur, ça ne va pas bien. » Eh bien, si tu avais sur toi tous les péchés du monde, il y a encore quelqu'un qui est plus bas que toi, c'est le Seigneur. Et il te porte. Comprends, par l'action du Saint-Esprit, la profondeur de la grâce. C'est pour toi qu'il est venu. Et la hauteur. Alors la hauteur, qu'est-ce que c'est? La hauteur, est-ce que ça ne serait pas que Dieu veut faire de nous ses fils? Que Dieu nous appelle à sa gloire? Oui, nous, toi et moi. Dieu te prend là, au fond de ta misère, et il te met sur le trône. Est-ce que nous n'avons pas besoin de l'action puissante du Saint-Esprit pour comprendre ces choses, mais pas intellectuellement, mais les comprendre, je dirais, avec notre cœur, les comprendre pour les vivre? Au fond, croître dans la grâce, c'est mieux comprendre l'amour de Dieu. C'est mieux comprendre qui est Dieu, même dans les épreuves. Rappelez-vous l'exemple de l'apôtre Paul. Vous savez, il dit dans 2 Corinthiens qu'il a une écharpe dans la chair. Trois fois, il a prié le Seigneur de l'en délivrer. C'est un homme qui souffre dans sa chair. Il semble bien que il avait un problème aux yeux. Et trois fois, le Seigneur lui a dit, qu'est-ce qu'il lui a dit? Il lui a dit, ma grâce te suffit. Ma grâce te suffit. Et Paul a découvert une nouvelle dimension de la grâce. La grâce suffisante, même dans l'épreuve. Cette épreuve qui taraude chaque jour, chaque matin. Chaque matin, vous vous réveillez et vous dites, l'épreuve est là. Chaque nuit, peut-être, vous êtes réveillé et vous dites, l'épreuve est là. Et le Seigneur dit, ma grâce est là. Et pour cela, j'ai besoin de l'action du Saint-Esprit. Seul le Saint-Esprit qui m'a amené à la vie peut me donner de grandir et de comprendre. Mais je crois pouvoir dire que non seulement croire dans la grâce, c'est comprendre mieux qui est Dieu et son action, mais c'est comprendre mieux qui je suis aussi. Et c'est en cela que la Bible est une fois de plus un livre exceptionnel. La Bible me dit qui je suis. La Bible ne passe pas de peinture. La Bible dit les choses comme elles sont. La Bible fait mal, parce qu'elle est vraie. Et pour comprendre mieux qui je suis, j'ai besoin de grandir dans la grâce. Et je repense à l'apôtre Paul. L'apôtre Paul qui, au début de son ministère, peut écrire aux Corinthiens, dans 1 Corinthiens 15, « Je suis l'avorton, le moindre des apôtres. » Bon. Quelques années plus tard, il écrit aux Éphésiens, « Je suis le moindre de tous les saints. » C'est curieux, ça. Il travaille de plus en plus, il fait une œuvre absolument remarquable. Le moindre des apôtres, le moindre de tous les saints. Et vers la fin de sa vie, il écrit à Timothée, « Je suis le premier des pécheurs. » Voilà la croissance dans la grâce. Il comprend de mieux en mieux qui il est. Il y a quelques jours, je discutais avec un frère ancien d'une des communautés de Lyon. Et ce frère m'a dit, je me suis dit, en vieillissant, ça va être plus facile de vivre la vie chrétienne. Il y aura moins de tentations. Il m'a dit, c'est peut-être pire. Et ce frère est en train de croître dans la grâce. Aujourd'hui, oh comme j'ai besoin de ta grâce, Seigneur. Mon expérience ne sert à rien. J'ai besoin de ta grâce pour vivre chacune de mes œuvres. Je suis pas plus malin. J'ai peut-être fait d'autres expériences. Je sais peut-être d'autres choses. Mais sans ta grâce, Seigneur, je ne peux pas tenir une minute. Je ne peux pas vivre ta vie sans toi. Alors c'est cela la croissance dans la grâce. Alors ça nous épargne de faire les malins. On dit, moi j'ai fait ceci, j'ai fait ci, etc.

0: je suis un type extraordinaire, je dirige les assemblées, je suis ancien, j'ai fait une expérience, j'ai un don du Saint-Esprit. Sans la grâce, tu n'es rien. Rien qu'une cymbale qui fait du bruit. Alors, croire dans la grâce, c'est comprendre. Qui est Dieu? Comment il agit? Et qui je suis? Et je pense à cet homme de Dieu, je ne sais pas si c'était Wesley ou un autre de ces hommes de Dieu très remarquables, disait à la fin de sa vie, je ne me rappelle que d'une chose, c'est que je suis un très grand pécheur et que Jésus-Christ est un très grand sauveur. Et on dit que Marc Bugner, il fut ce qu'il a été, enfin, il est ce qu'il est, a dit à son successeur, à la paroisse de Passy, au pasteur Courtial, ce qu'il faudra dire sur mon cercueil, c'est la grâce de Dieu. Rien d'autre, la grâce. Alors, croire dans la grâce, c'est comprendre. Mais il me semble que croire dans la grâce, c'est aussi voir sa prière trouver une nouvelle saveur, une nouvelle force. Et en particulier sur deux plans. Dans Hébreux au chapitre 4, il est dit « Approchons-nous donc avec assurance du trône de la grâce, afin d'obtenir miséricorde et de trouver grâce pour être secouru dans nos besoins. » S'approcher avec assurance du trône de la grâce. Alors, on sait qu'on ne peut rien obtenir si ce n'est par grâce. Je suis ceci, cela, cela, j'ai fait telle et telle expérience, mais rien de tout cela ne peut obtenir quoi que ce soit devant Dieu. Rien. C'est seulement par grâce. Et c'est clairement expliqué, clairement dit. Le trône de la grâce afin d'obtenir miséricorde et de trouver grâce. Toutes les bénédictions reçues, toutes les réponses aux prières ne sont pas dues à vos efforts, mais à la grâce. Ce qui ne veut pas dire que Dieu ne vous demande pas de faire des efforts et de persévérer jusqu'à ce que grâce vous soit faite. Et au moment où vous êtes au bout, vous n'en pouvez plus, vous dites « Je capitule », à ce moment-là, Dieu dit « Je suis là ». Et il nous fait grâce. Alors non seulement nous demandons grâce, mais nous apprenons aussi à rendre grâce. Dans 1 Thessaloniciens 5, il est dit « Rendez grâce en toutes choses ». Alors ça, c'est quelque chose qui est difficile à vivre, n'est-ce pas? Vous avez un accident sur la route. Vous arrêtez et vous dites « Seigneur, je te rends grâce ». Vous êtes malade. Vous vous réveillez la nuit. Et vous dites « Je te rends grâce ». Rendez grâce en toutes choses, car c'est à votre égard la volonté de Dieu en Jésus-Christ. Ça ne veut pas dire qu'on rend grâce à Dieu pour les tuiles, pour le péché, mais on rend grâce de ce que nous sommes accompagnés, tenus, secourus, et que la main d'amour de notre Dieu est là dans toutes les circonstances, même celles que nous ne comprenons pas. Rendant grâce. Et on pourrait multiplier les exemples de frères et de sœurs qui ont vécu des situations épouvantables et qui ont découvert que Dieu avait dirigé les circonstances pour les bénir. Rendant grâce en toutes choses. Mais c'est aller plus loin. Croire dans la grâce, non seulement ça modifie notre compréhension, ça change notre manière de prier, mais ça change aussi nos rapports avec les autres. Et là, mes amis, permettez-moi de dire qu'il y a bien des choses qui doivent changer dans notre communauté. Il y a ici des rapports qui doivent changer. Dieu nous demande de mettre au service des autres les dons qu'il nous a donnés. Que chacun de vous mette au service des autres le don qu'il a reçu. Est-ce que nous le faisons? Ou est-ce que nous vivons égoïstement, tranquillement pour nous-mêmes? En quoi est-ce que les dons que Dieu m'a accordés servent aux autres, vraiment? Et ça, c'est une chose. Il y a un autre aspect du rapport avec les autres. Et je le trouve magnifiquement exprimé dans Colossiens 3, 13. Malheureusement, c'est traduit dans Colossiens 3, 13, dans la traduction seconde. Pardonnez-vous les uns aux autres comme Christ vous a pardonné. Enfin, je vais prendre le texte très précisément. Colossiens 3, 13. Supportez-vous les uns les autres, et si l'un a sujet de se plaindre de l'autre, pardonnez-vous réciproquement, de même que Christ vous a pardonné, pardonnez-vous aussi. En fait, le verbe signifie « faites-vous grâce les uns aux autres, comme Christ vous a fait grâce ». Alors, ici, il y a des vraiment, mes amis, je ne nommerai personne, mais il y a des choses qui doivent changer. Il y a des grâces qui se refusent, mes amis, ici. Et il y a des gens qui savent bien que je leur ai dit ces choses, et qui refusent de les vivre. Il y en a d'autres à qui j'ai rien dit parce que je ne sais pas, mais qui savent bien qu'ils doivent faire grâce. Et j'ai été frappé en écoutant la cassette que mon frère Fernand Ray m'a prêtée, la cassette où Fernie Jéglé parle du réveil chez les Zoulous. Et il raconte comment le réveil a commencé par les responsables. Comment ils ont été convaincus de péché et comment ils ont dû se demander pardon pendant plusieurs jours les uns aux autres pour toutes les amertumes, pour toutes les vous savez, ces petites rancunes cachées, pour ces choses qu'on n'oublie pas. Hein? On dit oh, je pardonne mais j'oublie pas. Pour ces refus de la grâce. Alors, croître dans la grâce, c'est se faire grâce les uns aux autres. Alors on dit, il ne changera jamais. Bien sûr, si nous refusons de lui faire grâce, il ne changera pas. Parce que nous sommes bloqués devant lui. Et nous l'empêchons de changer par notre refus de lui faire grâce. Pourquoi nous changeons quand Dieu vient vers nous? Parce qu'il nous fait grâce. C'est comme ça qu'on change. Parce qu'on est aimé. Et quand on réalise que Dieu nous aime, on change. Et on refuse de faire grâce aux autres, et on dit, il change pas. Bien sûr, il change pas. Mais c'est ta faute si ton frère ne change pas. C'est ta faute si ta femme ne change pas, si ton mari ne change pas. Parce que tu refuses de faire grâce. Et il y a encore un autre aspect. Mais ça va dans le même sens. Dans la même lettre aux Colossiens, il est dit, chapitre 4, verset 6, que votre parole soit toujours accompagnée de grâce. Il y a des gens qu'il fait bon rencontrer. Parce que ça fait du bien d'entendre les bénédictions qu'ils ont à partager. La grâce de Dieu les accompagne. Et leur parole est comme accompagnée de grâce. Mais il y a des gens, quand on les rencontre, c'est une succession, j'allais presque dire, de malédictions. Alors une tuile après une tuile après une tuile, et ça va pas, et ça va pas, et c'est comme ça, et me comprend pas, et je la comprends pas, et etc. Et... résultat complètement négatif. Est-ce que vous croyez qu'il peut y avoir une croissance dans la grâce? Ah, mes amis, il ne peut pas y en avoir. Mais si notre parole est accompagnée de grâce, c'est qu'il y a eu une croissance. J'avais eu l'occasion de raconter il y a quelque temps l'histoire de cette femme qui venait voir son pasteur et qui, chaque fois, lui débiter ses malheurs et ses malheurs et ses malheurs et ses malheurs et ses malheurs, au point que le pasteur avait dit à son secrétaire, quand elle arrive, vous me faites signe et je file. Il avait une secrétaire, voilà. Enfin, ou un secrétaire. Enfin. Mais toujours est-il qu'il en était venu là. Chaque fois qu'il a... hop, il pouvait plus supporter. Et puis un jour, le secrétaire lui fait signe, le signe convenu, elle arrive. Alors il se prépare à se lever, mais le Saint-Esprit lui dit, reste là. Ah. Alors il reste. Voir le pasteur, oui, il est là. Et elle rentre, avec un visage rayonnant. Il dit, pasteur, j'ai quelque chose à vous dire. Ah, ce qui s'est passé. Le Seigneur était passé par là. Et elle lui a dit, pasteur, vous n'avez jamais dit ça, et ça, et ça, et ça, et ça, et ça. Et il lui a dit, écoutez, ça fait bien longtemps que je le prêche. Elle n'a rien compris, mais là, elle le vivait. Alors il a compris pourquoi le Saint-Esprit lui avait dit « reste là ». Et il a béni son Dieu. Alors que notre parole soit toujours accompagnée de grâce. Et ceci, c'est peut-être plus difficile à vivre quand les choses ne vont pas bien. Nous avons tendance à nous raconter, n'est-ce pas? Nous sommes tous les mêmes, hein? Quand ça va pas, on a tendance à voir ce qui ne va pas. Mais croître dans la grâce, c'est voir notre parole changer. Notre parole faire du bien. Comme ce gars qui arrive dans une station de service, il pleut comme ça, et il dit, ah, quel beau jour! Je dis, quel beau jour, vous êtes gonflé! Il dit, mais oui, c'est ici la journée que l'Éternel a faite. Alors il pleut peut-être dans ta vie, mais c'est la journée que l'Éternel a faite. Qu'est-ce qu'il veut t'apprendre par cette pluie? Qu'est-ce qu'il veut t'apprendre par ces coups, par cette souffrance? Et j'aime rajouter encore deux ou trois choses. Croître dans la grâce, c'est fuir le légalisme. La lettre aux Galates, à cet égard, est très significative. Si nous cherchons notre justification dans la loi, nous sommes déchus de la grâce. Alors vous direz, mais ça c'est l'histoire des Juifs. Notre sœur Mlle Morin me parlait de quelques Juifs qu'elle a rencontrés et disait que ils vont très loin dans leur observation de la loi, de toutes ces traditions. Par exemple, un jour elle demandait à un ami juif de signer une carte postale. Cet ami juif lui a dit non, je la signerai après demain. Pourquoi? Mais c'est le sabbat. Elle ne voulait pas signer une carte postale, adressée à un ami. C'était le sabbat. Et un autre qui venait, qui avait été invité, on lui avait assuré que la vaisselle serait parfaitement propre, mais il est venu avec ses assiettes et ses couverts. N'est-ce pas? Alors la loi. Alors on dit, c'est les juifs. Les juifs. Laissons les juifs de côté. Et regardons-nous. Alors regardons-nous. Sur le plan du vêtement, être chrétien, c'est s'habiller de telle et telle façon. Comme disait un jour, je l'ai entendu de mes propres oreilles, une vieille dame dire dans une convention chrétienne, il faut pas aller au cinéma, le Seigneur Jésus est pas allé au cinéma, alors il faut pas aller au cinéma. Hein? C'est pas beau ça? On aurait pu lui dire, les hommes devraient porter une robe aussi comme le Seigneur Jésus, parce que le Seigneur Jésus portait une robe. Alors là, elle aurait poussé des cris. Hein? Alors on dit par exemple, si les femmes portent un pantalon, c'est épouvantable. Parce que le pantalon, c'est un habit d'homme. La Bible dit qu'il faut pas que les femmes portent des habits d'homme. Et on ne comprend pas de quelle façon la Bible le dit. Ce que la Bible condamne, c'est l'homosexualité et le travesti. Ça, c'est clair. Mais quand le pantalon est devenu un habit féminin, aussi, pourquoi pas? Alors, il y a une sobriété à avoir. Alors, on devient d'un légalisme tel que il faut avoir les cheveux à telle longueur, les jupes à telle longueur. Bien sûr, il faut faire attention à notre manière de nous vêtir. C'est vrai, la Bible en parle. Il y a une sobriété, il y a un respect à avoir. Mais, finalement, la forme remplace le fond. Le légalisme des chrétiens est quelque chose d'effroyable, mes amis. Alors, par exemple, vous prenez votre repas et vous apercevez brusquement que vous n'avez pas prié. Vous arrêtez la bouchée en plein milieu. Et puis vous priez à ce moment-là. Et qu'est-ce que c'est ça? Et la grâce alors? Qu'est-ce qu'on en fait? Alors ça ne veut pas dire qu'il faut pas prier avant les repas. C'est vrai que ça peut être un légalisme. Une prière morte et froide. Mais c'est vrai aussi que ça fait du bien de se rendre compte que le Seigneur Jésus lui-même, chaque fois qu'il rompait le pain, rendait grâce. Et lorsqu'il a donné la seigne, il a rendu grâce au début du repas et à la fin du repas. Et la liturgie. Alors on dit la liturgie, c'est vrai pour les grandes églises, vous savez, les églises réformées, luthériennes, ils ont une liturgie, mais chez nous, la vraie liberté. Chez nous aussi, il y a une liturgie. Alors on commence comme ça, on suit comme ça, on chante de cette façon. Quelquefois, en entendant chanter les gens, vous pouvez dire, tiens, celui-là, il vient de tel milieu. Tiens, celui-là, la façon dont il dit Amen, il vient de telle église. La façon dont il y allait, lui, ah, tiens, ah, tel mieux. C'est une liturgie chrétienne, ça. Et quelquefois, il y a un légalisme terrible. Il faut dire amen de cette façon, il faut prier de cette façon et pas autrement. Comme disait un frère un jour à une sœur, il lui disait, mais, dites-moi, Quand vous priez avec beaucoup de force, Dieu entend? Ah oui, Dieu entend. Et quand vous priez doucement, Dieu entend aussi? Eh oui, Dieu entend. Alors pourquoi vous priez fort? Tiens. Évidemment, quand nous prions à haute voix, ici, c'est pas seulement pour que Dieu entende, c'est pour que nos frères aussi entendent. Donc il faut quand même parler assez fort. Mais c'est pas peine de crier. C'est sur le plan de la nourriture. Mais c'est fou ce qu'on a établi de règles. Alors quand on est chrétien, on ne mange pas ça, ou on ne boit pas ça. Il y a des versets à vous faire frémir dans l'Écriture. À vous faire frémir, mes amis. Je déplore comme vous et comme la parole de Dieu le fait, l'alcoolisme est un fléau de notre pays. Mais je vois dans l'Écriture, dans le Deutéronome, que les enfants d'Israël, avec la dîme, étaient invités à acheter des liqueurs fortes pour se réjouir devant le Seigneur. Je donnerai la référence à ceux que ça intéresse. Alors je ne vous dis pas qu'il faut que vous sortiez tout de suite acheter un pastis ou et puis vous en mettre plein la lampe. Mais la grâce, mes amis, la grâce. Alors vous allez chez quelqu'un, on vous offre un bon vin au début du repas, au milieu, à la fin. Bon, prenez-en, pas trop. Pas trop. Et si vous ne le supportez pas, eh bien essayez assez de liberté pour dire non, je ne le supporte pas. Mais fuyons le légalisme. Ce qui compte, c'est l'amour, la grâce. Fuyons le légalisme. Et cherchons à aimer. À aimer. Alors, quelquefois, on voit rentrer dans les églises des gens qui ont de la peinture. Vous savez, c'est ces femmes qui en ont. Il y en a partout. Oh, dans l'église, alors ça passe pas. C'est pas normal. Et je pense ici à deux vieilles dames qui étaient venues voir la pasteur. Elle dit, écoutez, pasteur, ça, vraiment, nous sommes choqués, nous sommes gênés. Vous avez vu telle et telle femme, là, fardée comme ça, c'est pas la gloire de Dieu. Alors cet homme de Dieu, qui était un homme plein de bon sens, a répondu, écoutez, dans mon église, je préfère avoir 50 femmes fardées que deux qui papotent. Elles ont compris, là, hein. Alors fuyons le légalisme. S'il y a trop de peinture, le Saint-Esprit va la faire tomber. Tranquillement, laissez le Saint-Esprit faire, c'est pas votre travail. Et puis, il y a encore autre chose, mais le temps a passé. J'aimerais quand même dire une chose pour terminer. J'avais pas préparé. Et puis cette nuit, pendant un temps d'insomnie, ça fait un jour ou deux que je suis poussé par le Seigneur à prendre ce livre. C'est pas cet exemplaire, mais c'est un livre qu'on m'a offert il y a 10 ans. C'est pas le même exemplaire. Parce que je l'ai prêté depuis, on l'a pas rendu, et puis j'en ai récupéré un autre. Bon, il y a 10 ans qu'on m'a offert ce livre. Pas encore ouvert. Et puis, ça fait 2 ou 3 jours, le Seigneur me dit, tu devrais lire ce livre. Oui, il est dans ma bibliothèque depuis si longtemps. Et puis, je me suis dit ce matin, mais qu'est-ce que je vais leur dire pour terminer? À mes frères et sœurs, à mes amis. Comment conclure? Comment appliquer? C'est pas tout d'expliquer. Comment croître dans la grâce? Qu'est-ce qu'il faut faire pour grandir? Et puis, j'ai une belle illustration ici. Ce livre, c'est Radio Guidage vers l'éternité. L'histoire de la fondation de Transworld Radio, Radio Évangile. L'un des souvenirs les plus heureux de mon enfance est d'avoir eu part à la vie de foi de mes parents par le jeûne et la prière. Le vendredi soir y était consacré. Mais je crois que ce qui m'a le plus impressionné, c'est que Ruth et moi, c'est-à-dire sa sœur et lui, nous ne nous sentions pas obligés de jeûner avec eux. En fait, ma mère interrompait sa soirée de jeûne et de prière pour nous préparer un délicieux repas. Elle nous demandait souvent ce qui nous ferait le plus plaisir. Les pains d'épices et le riz à la cannelle qu'elle nous préparait devaient lui faire venir l'eau à la bouche, alors qu'elle ne mangeait rien elle-même de toute la soirée. Cette preuve d'amour et la liberté qu'elle nous laissait stimulaient notre croissance dans la grâce. Les parents jeûnaient et nourrissaient leurs enfants. Et ce jeune était déjà devenu chrétien à ce moment-là. Il disait pas, il faut que tu jeûnes en même temps que nous. Cela stimulait notre croissance dans la grâce et notre désir de marcher avec celui que nos parents suivaient de si près. Jusqu'à aujourd'hui, la prière et le jeûne sont associés dans ma pensée
1: à un moment de joie.
0: Voilà l'homme qui dit, j'ai cru dans la grâce quand j'ai réalisé, au fond, l'amour de mes parents. Pas le légalisme. Tu dois jeûner. Tu dois prier à telle heure le matin. Hein? Attention! Comme un serviteur de Dieu qui disait, pas de Bible, pas de petit déjeuner. C'était en anglais, ça sonnait mieux. No Bible, no breakfast. Pas de Bible, pas de petit déjeuner. La Bible, d'abord. Bon, c'est vrai, la Bible d'abord, mais la grâce. La grâce. La grâce. Alors comment croire dans la grâce? Cet homme dit, j'ai cru dans la grâce quand j'ai vu vivre mes parents, quand je les ai vus vivre la vie de Dieu. Et vous savez ce qui nous fait du bien? C'est de voir nos frères et sœurs vivre de la vie de Dieu. Alors on dit, oh j'ai souvent entendu ça, notre expérience ne profite à personne. Ça sert à rien. Que je réalise, il faut que les autres expérimentent, mais mon expérience ne sert à personne. Mais mes amis, la Bible est pleine des expériences des autres qui ont été rapportées dans l'Écriture pour qu'elles nous servent. La Bible en est pleine. Et la vie de mes frères est pleine d'expériences qu'ils vivent devant moi pour que ça me serve. Et pour que je grandisse dans la grâce. Je dis, comment Seigneur? Le frère, il vit ça? Et moi, je ne le vis pas? Ah ben mince alors. Et dit, Seigneur, alors aide-moi à vivre comme il vit. Avec cette joie en Christ. Et il y a ici et là des témoignages, des prières qui me font un bien formidable le dimanche matin. J'espère que la prière des frères et sœurs vous fait du bien. Et pas seulement le dimanche, mais aussi le jeudi soir. Est-ce que vous aurez envie de venir pour être béni jeudi soir? Alors, croître dans la grâce en voyant la grâce de Dieu se manifester dans la vie de mes frères. Et puis alors en étant rendu capable par la grâce de Dieu de vivre les mêmes choses. Et je crois qu'il faut aussi dire, ça va avec, si je veux croître dans la grâce, il faut que je regarde du bon côté. Il faut que je regarde vers Jésus. Je peux me regarder le nombril, et ça nous passons beaucoup de temps à le faire, et quand on souffre en particulier, et je me suis aperçu pour moi-même que lorsqu'on souffre, bon, on a toujours tendance à dire, eh ben etc., je prends tel médicament, bon, on se raconte. On a aussi, c'est vrai, on a aussi besoin, quelquefois, de se raconter un petit peu. Mais on se regarde un peu trop le nombril. Mais si on regarde vers Jésus, rejetons tout fardeau et le péché qui nous enveloppe si facilement, courons avec persévérance la course qui nous est proposée, les regards fixés sur Jésus. Alors là, la croissance va venir naturellement. Si une plante reçoit ce qu'il lui faut de soleil et d'eau, elle va croître. Si je regarde vers Jésus, alors je vais recevoir à la fois cette pluie et puis ce soleil, et je vais grandir. Alors, finalement, quand je vois mes frères, quand j'entends leurs témoignages, quand j'écoute leurs prières, et que ça me fait du bien, eh bien, je regarde Jésus à l'œuvre. Et ça me fait du bien. Alors, mon frère, il est possible qu'il n'ait pas la même étiquette que moi. Mais quand je vois Jésus à l'œuvre, qu'est-ce que ça fait du bien? Et j'aimerais que nous puissions voir Jésus à l'œuvre chez nos frères et sœurs. N'est-ce pas? Et alors, nous allons grandir ensemble. Dans la grâce. Et dimanche prochain, et dans 15 jours, et tout au long de cette année, nous allons entendre les témoignages de celui-ci, de celui-là, disant voilà, voilà ce que Jésus a fait. Voilà ce que Jésus a fait. J'aime bien ce petit chant qui dit, l'amour, oui l'amour, c'est le don de Jésus. La paix, oui la paix, c'est le don de Jésus. Les frères, oui les frères, c'est le don de Jésus. Hein? Les frères, oh là là. Les frères, c'est le don de Jésus. Que le Seigneur nous aide à recevoir ces dons et à croître dans la grâce.

Jérémie, chapitre 10. Écoutez la parole que l'Éternel vous adresse, maison d'Israël. Ainsi parle l'Éternel : N'imitez pas la voix des nations, et ne craignez pas les signes du ciel, parce que les nations les craignent. Car les coutumes des peuples ne sont que vanité. On coupe le bois dans la forêt, la main de l'ouvrier le travaille avec la hache, on l'embellit avec de l'argent et de l'or, on le fixe avec des clous et des marteaux pour qu'il ne branle pas. Ces dieux sont comme une colonne massive, et ils ne parlent point. On les porte parce qu'ils ne peuvent marcher. Ne les craignez pas, car ils ne sauraient faire aucun mal, et ils sont incapables de faire du bien. Nul n'est semblable à toi, ô Éternel. Tu es grand, et ton nom est grand par ta puissance. Qui ne te craindrait, roi des nations? C'est à toi que la crainte est due, car, parmi tous les sages des nations et dans tout leur royaume, nul n'est semblable à toi. Tous ensemble, ils sont stupides et insensés. Leur science n'est que vanité, c'est du bois. On apporte de Tarsis des lames d'argent et du phase de l'or. L'ouvrier et la main de l'orfèvre les mettent en œuvre. Les vêtements de ces dieux sont d'étoffes teintes en bleu et en pourpre, tous sont l'ouvrage d'habiles artisans. Mais l'Éternel est Dieu en vérité, il est un Dieu vivant et un roi éternel. La terre tremble devant sa colère, et les nations ne supportent pas sa fureur. Vous leur parlerez ainsi. Les dieux qui n'ont point fait les cieux et la terre disparaîtront de la terre et de dessous les cieux. Il a créé la terre par sa puissance, il a fondé le monde par sa sagesse, il a étendu les cieux par son intelligence. À sa voix, les eaux mugissent dans les cieux. Il fait monter les nuages des extrémités de la terre. Il produit les éclairs et la pluie. Il tire le vent de ses trésors. Tout homme devient stupide par sa science. Tout orfèvre est honteux de son image taillée. Car ses idoles ne sont que mensonges. Il n'y a point en elles de souffle. Elles sont une chose de néant, une œuvre de tromperie. Elles périront quand viendra le châtiment. Celui qui a la part de Jacob n'est pas comme elle, car c'est lui qui a tout formé, et Israël est la tribu de son héritage. L'Éternel des armées est son nom. Emporte du pays ce qui t'appartient, toi qui es assise dans la détresse. Car ainsi parle l'Éternel, voici, cette fois je vais lancer au loin les habitants du pays, je vais les serrer de près, afin qu'on les atteigne. Malheur à moi, je suis brisé, ma plaie est douloureuse. Mais je dis, c'est une calamité qui m'arrive, je la supporterai. Ma tente est détruite, tous mes cordages sont rompus. Mes fils m'ont quitté, ils ne sont plus. Je n'ai personne qui dresse de nouveau ma tente, qui relève mes pavillons. Les bergers ont été stupides, ils n'ont pas cherché l'Éternel. C'est pour cela qu'ils n'ont point prospéré et que tous leurs troupeaux se dispersent. Voici, une rumeur se fait entendre. C'est un grand tumulte qui vient du septentrion pour réduire les villes de Juda en un désert, en un repaire de chacal. Je le sais, ô Éternel. La voix de l'homme n'est pas en son pouvoir. Ce n'est pas à l'homme, quand il marche, à diriger ses pas. Châtie-moi, ô Éternel, mais avec équité et non dans ta colère, de peur que tu ne m'anéantisses. Répands ta fureur sur les nations qui ne te connaissent pas, et sur les peuples qui n'invoquent pas ton nom. Car il dévore Jacob, il le dévore, il le consume, il ravage sa demeure.

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nous écoutons Andalousie de Granados. Granados commença sa carrière musicale comme pianiste, mais l'abandonna vite au profit de la composition. C'est le succès de ses premières œuvres qui le décida à choisir cette voie, et en particulier celui des danses espagnoles, dont est extraite Andalousie. Cette composition montre bien l'attachement que porte le compositeur à ses racines ibériques.

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1: Le petit pont sur le torrent, de Colette Nas. Le petit pont sur le torrent branle quand on passe, et en sautant sur les planches, on le fait trembler davantage. On se croirait sur un bateau, les jours de grand vent, il penche, et l'on a peur de tomber à l'eau. C'est très amusant, ce petit pont sur le torrent.

Jérémie, chapitre 10. Écoutez la parole que l'Éternel vous adresse, maison d'Israël. Ainsi parle l'Éternel : N'imitez pas la voix des nations, et ne craignez pas les signes du ciel, parce que les nations les craignent. Car les coutumes des peuples ne sont que vanité. On coupe le bois dans la forêt, la main de l'ouvrier le travaille avec la hache, on l'embellit avec de l'argent et de l'or, on le fixe avec des clous et des marteaux pour qu'il ne branle pas. Ces dieux sont comme une colonne massive, et ils ne parlent point. On les porte parce qu'ils ne peuvent marcher. Ne les craignez pas, car ils ne sauraient faire aucun mal, et ils sont incapables de faire du bien. Nul n'est semblable à toi, ô Éternel. Tu es grand, et ton nom est grand par ta puissance. Qui ne te craindrait, roi des nations? C'est à toi que la crainte est due, car, parmi tous les sages des nations et dans tout leur royaume, nul n'est semblable à toi. Tous ensemble, ils sont stupides et insensés. Leur science n'est que vanité, c'est du bois. On apporte de Tarsis des lames d'argent et d'Uphaz de l'or. L'ouvrier et la main de l'orfèvre les mettent en œuvre. Les vêtements de ces dieux sont d'étoffes teintes en bleu et en pourpre, tous sont l'ouvrage d'habiles artisans. Mais l'Éternel est Dieu en vérité, il est un Dieu vivant et un roi éternel. La terre tremble devant sa colère, et les nations ne supportent pas sa fureur. Vous leur parlerez ainsi. Les dieux qui n'ont point fait les cieux et la terre disparaîtront de la terre et de dessous les cieux. Il a créé la terre par sa puissance, il a fondé le monde par sa sagesse, il a étendu les cieux par son intelligence. À sa voix, les eaux mugissent dans les cieux. Il fait monter les nuages des extrémités de la terre. Il produit les éclairs et la pluie. Il tire le vent de ses trésors. Tout homme devient stupide par sa science. Tout orfèvre est honteux de son image taillée. Car ses idoles ne sont que mensonges. Il n'y a point en elles de souffle. Elles sont une chose de néant, une œuvre de tromperie. Elles périront quand viendra le châtiment. Celui qui est la part de Jacob n'est pas comme elle, car c'est lui qui a tout formé, et Israël est la tribu de son héritage. L'Éternel des armées est son nom. Emporte du pays ce qui t'appartient, toi qui es assise dans la détresse. Car ainsi parle l'Éternel, « Voici, cette fois je vais lancer au loin les habitants du pays, je vais les serrer de près, afin qu'on les atteigne. Malheur à moi, je suis brisé. » Ma plaie est douloureuse, mais je dis, c'est une calamité qui m'arrive, je la supporterai. Ma tente est détruite, tous mes cordages sont rompus, mes fils m'ont quitté, ils ne sont plus. Je n'ai personne qui dresse de nouveau ma tente, qui relève mes pavillons. Les bergers ont été stupides, ils n'ont pas cherché l'Éternel. C'est pour cela qu'ils n'ont point prospéré et que tous leurs troupeaux se dispersent. Voici, une rumeur se fait entendre. C'est un grand tumulte qui vient du septentrion pour réduire les villes de Juda en un désert, en un repaire de chacals. Je le sais, ô Éternel. La voix de l'homme n'est pas en son pouvoir. Ce n'est pas à l'homme, quand il marche, à diriger ses pas. Châtie-moi, ô Éternel, mais avec équité et non dans ta colère, de peur que tu ne m'anéantisses. Répands ta fureur sur les nations qui ne te connaissent pas et sur les peuples qui n'invoquent pas ton nom. Car ils dévorent Jacob, ils le dévorent, ils le consument, ils ravagent sa demeure.

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1: Donne-moi à boire. Méditons dans Jean 4, le verset 9. Comment ? Toi qui es juif, tu me demandes à boire ? À moi qui suis une femme samaritaine ?
2: Jésus faisait toujours la volonté de son Père et il respectait son agenda. Nous pouvons donc nous étonner de le voir ici, seul à Sichar, en Samarie, où les Juifs n'étaient pas nécessairement les bienvenus, assoiffés et en conversation avec une femme. Jésus avait un divin rendez-vous avec cette Samaritaine. Ce n'était ni le hasard ni la chance qui l'avait poussé à prendre une route pas très conseillée, car Dieu avait un plan, comme il fallait qu'il passait par la Samarie.
1: En lisant ces mots, nous sommes frappés par la notion que Jésus ressentait une nécessité divine et spirituelle à aller à la rencontre de la femme samaritaine. Une femme adultère, qui se cachait des autres femmes, qui allait puiser l'eau à l'heure où personne ne sortait pour ne pas avoir de contact avec les autres femmes. Elle avait soif d'amour. Elle avait déjà eu 5 maris et maintenant vivait avec un autre homme.
2: L'écrivain Lewis a dit « Si nous nous retrouvons avec un désir que rien en ce monde ne peut satisfaire, l'explication la plus probable est que nous sommes faits pour un autre monde. Les gens autour de nous essaient de nous cacher leur mal-être et ils ont soif de plus que ce monde peut offrir. » Jésus connaissait la situation sociale de cette femme. Mais au-delà de sa déchéance, il reconnaissait sa soif et son besoin de savoir qu'il était le Messie, le Fils de Dieu, son Sauveur. Il engagea la conversation sur la seule chose qu'il avait en commun, la soif. En allant à la rencontre de cette femme, Jésus s'était préparé pour cette conversation et il n'a pas dit la même chose à elle qu'à une autre personne.
1: Reconnaissons les besoins de ceux qui nous entourent. Préparons-nous à nous engager dans des conversations qui comptent. Soyez toujours prêts à défendre l'espérance qui est en vous devant tous ceux qui vous en demandent raison. Faites-le avec douceur et respect, en gardant une bonne conscience, afin que là même où ils vous calomnient, comme si vous faisiez le mal, ceux qui critiquent votre bonne conduite en Christ soient couverts de honte, voire 1 Pierre 3, les versets 15 et 16.
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Bienvenue à tous nos auditeurs pour notre émission Praise Selection, où l'on parcourra le monde à la recherche de louanges chrétiennes pour faire honneur à notre Dieu. Voici donc de retour dans notre nouvelle émission Praise Selection, et pour aujourd'hui, j'ai envie de commencer avec un titre de Michael W. Smith qui se nomme Friends. Alors l'amitié véritable est affaire de loyauté. Dans la Bible, dans le Proverbe 17, verset 17, il est dit « L'ami aime en tout temps, et dans le malheur, il se montre un frère ». Il faut savoir que Jésus est également le meilleur ami possible. Dans la Bible, dans Jean 15, verset 15, il dit « Je ne vous appelle plus serviteur parce que le serviteur ne sait pas ce que fait son maître, mais je vous ai appelé ami parce que je vous ai fait connaître tout ce que j'ai appris de mon père ». On écoute Michael W. Smith pour ce titre Friends.

Vous avez très certainement reconnu son timbre de voix, c'était Michael W. Smith qui nous chantait Friends. Et oui, Jésus est le meilleur ami possible et comportez-vous même entre vous comme des amis, prêts à faire tous les sacrifices. Alors, je vous propose maintenant d'écouter eh bien une artiste. Elle se nomme Natalie Grant. Alors, elle est chanteuse depuis un petit moment quand même, puisqu'elle a commencé en 1999 et elle continue encore à chanter nos jours. Alors, elle a gagné d'ailleurs un petit Dove Award pour la voix féminine de l'année en 2006, 2007, 2008 et 2009. Et encore en 2012. Autant vous dire qu'elle a été énormément nominée parce qu'elle a une voix magnifique. Et je vous propose de la découvrir. C'est Natalie Grant avec ce titre, Elder.

On vient donc de s'écouter Natalie Grant, et pour ce titre d'ailleurs, elle a également été nominée pour un Grammy Award en 2012 pour cette performance de cette chanson Held. Je vous propose maintenant de continuer avec un groupe qui se nomme Newsboys. C'est un groupe de pop-rock chrétien qui nous vient cette fois-ci tout droit d'Australie, on n'y va pas souvent là-bas. Eh bien, ces quatre jeunes ont déjà fait 16 albums studio, dont 6 qui ont été certifiés disques d'or, ce n'est pas rien, et ils vont nous faire profiter d'un titre qui se nomme In Crystalone. Alors hier, on en avait écouté un, mais c'était une chanson qui nous venait de Michael English, et là, c'est totalement différent, c'est pas la même chanson, ça bouge un peu plus, je vous invite à l'écouter, Newsboys In Crystalone.

Ah, c'était un très beau titre de Newsboys in Christ Alone, et oui, on doit notre foi en Christ seul, car lui seul peut nous sauver, si on s'en remet bien sûr à lui totalement. Je vous propose maintenant d'écouter un petit titre français, puisque ça fait longtemps que l'on a écouté un petit titre français, et cette fois-ci, ça va être le titre « Mon encre et ma voile ». À la base, ça avait été chanté par David Durham et Wolf Schneider. Et j'espère que vous aussi, quand la mer est agitée dans votre vie, quand il y a des difficultés qui arrivent, des petites tempêtes, et bien que vous remettez toute votre espérance, votre confiance en l'Éternel, qui saura être une encre solide, qui saura ne pas vous faire chavirer, et que vous aurez également cette voile qui saura vous faire aller vers votre but, votre objectif, qui est à mon avis la vie éternelle. On écoute tout de suite « Mon encre et ma voile ». Et cette version sera interprétée par la chorale Psalmodie.

Je sais pas pour vous, mais moi je trouvais cette version vraiment sympathique avec ce petit cœur de jeune. Ça fait longtemps qu'on n'a pas écouté non plus dans cette Praise Selection, une petite chorale, ça change un petit peu de ce qu'on a l'habitude d'écouter. Je vous propose, pour continuer, de repartir toujours avec un petit peu d'américain, puisque faut dire ce qui est au niveau de la culture pop rock chrétienne, et bien c'est bien sûr les Américains qui s'y donnent le plus en général. Et donc je vous propose d'écouter ce titre de New Song. Ce groupe a été fondé en 1981 en Géorgie et ils veulent nous gratifier de ce titre qui veut en gros dire faire surgir mon amour. Donc notre amour pour Dieu, il faut l'exprimer de quelconque manière que ce soit. Et New Song, eux, le font avec de la louange et je vous invite donc à les écouter. Je dirais que c'est plus un rock très classique.

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1: Fidèle et aimable auditeur et internaute de la radio La Sentinelle, vous qui nous écoutez à travers les www.radio-rls.fr ou sur le 97.9 FM, nous sommes très heureux de rentrer chez vous pour votre émission tant attendue, tant aimée, 180 secondes de foi. Marcher dans la lumière. 1 Jean 1, verset 7 nous dit: si nous marchons dans la lumière comme il est lui-même dans la lumière, nous sommes mutuellement en communion et le sang de Jésus, son Fils, nous purifie de tout péché. Marcher dans la lumière ne signifie pas prétendre que nous n'avons aucune faiblesse. Quelques versets plus loin, l'apôtre Jean affirme justement que celui qui prétend être sans péché se trompe lui-même. Donc, marcher dans la lumière, c'est vivre dans la vérité devant Dieu. C'est arrêter de cacher ce que Dieu veut guérir. C'est reconnaître son péché, le confesser, recevoir du pardon et permettre au Saint-Esprit de transformer notre manière de vivre. Voilà la beauté de l'Évangile. La lumière de Dieu révèle, mais le sang de Jésus purifie. Donc, la conviction du péché ne doit pas nous éloigner de Christ. Elle doit nous conduire vers Christ. Aujourd'hui, peut-être existe-t-il une zone sombre que tu protèges encore. Une habitude, une pensée, une blessure, une double vie. Ne fuis pas la lumière. Approche-toi de Jésus, car Dieu ne révèle pas

0: pas nos ténèbres pour nous détruire, mais pour nous conduire à la liberté. Marcher dans la lumière, c'est avancer chaque jour avec Jésus dans la vérité et dans la grâce. Sur ce, je vous souhaite bonne journée. Que le Seigneur vous bénisse.
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1: Denise Lachise, bienvenue au micro de Un air de famille.
2: Merci.
1: Je suis heureux de vous retrouver ici, j'espère que vous allez bien.
2: Oui, je vais bien, ça va.
1: Je rappelle que vous êtes conseillère conjugale, que vous animez régulièrement des séminaires à l'accompagnement des personnes et des couples. Vous intervenez aussi à ce micro justement pour nous donner quelques réflexions sur ces sujets-là. Aujourd'hui, vous allez nous parler d'un sujet qui est important, c'est l'amour de soi. Alors, qu'est-ce que c'est que l'amour de soi, Denise ?
2: Eh bien, pour moi, l'amour de soi, c'est très important. C'est déjà à savoir si j'ai une valeur. Je suis unique et je suis une créature merveilleuse. Et aussi, ça implique aussi d'avoir du respect. Je me respecte en prenant soin de moi dans tous les domaines de ma vie. Hein. Par exemple, je fais du sport pour rester en santé. Je cultive une bonne hygiène mentale. Avoir des pensées justes, ça fait partie de l'hygiène mentale. Et je sais aussi poser des limites, savoir dire non. En fait, être en harmonie avec ce que je pense et ce que je suis, être en authenticité avec moi-même.
1: Quelquefois, on dit que celui-ci, il s'aime un peu trop, non ? C'est un peu péjoratif, non ?
2: C'est péjoratif. S'aimer de la bonne manière, c'est ne pas sombrer dans le nombrilisme ou l'égoïsme. Au contraire, quand on a un bon amour pour soi, on est tourné vers l'autre.
1: C'est une bénédiction pour l'autre ?
2: Tout à fait, une bénédiction pour l'autre. Et puis, on pourrait dire aussi s'accepter dans tout ce que je suis, par exemple, dans ce que je vis. Est-ce que j'accepte mon état de santé, ma situation familiale, aussi, pourquoi pas, ma situation financière ? Pour m'aimer, ce n'est pas toujours facile, c'est vrai. Il faut que je me sente aimée, parfois par mon père, ma mère, enfin, par quelqu'un. Sinon, pour un chrétien, ce sera par Dieu, qui est fidèle et qui m'aime dès ma conception.
1: Et alors justement, quelqu'un qui ne s'aimerait pas à sa juste valeur, ça peut être un vrai problème. Et comment est-ce qu'on peut rectifier le tir en quelque sorte ?
2: Ah oui, ce n'est pas toujours facile parce que c'est un peu compliqué.
1: Déjà, il faut en prendre conscience soi-même.
2: Il faut en prendre conscience, tout à fait. Et ce qui serait bien d'avoir quelqu'un qui soit comme un référent paternel ou maternel, un oncle, une tante, si c'est possible, ou alors, avoir une personne qui nous accompagne pour comprendre qu'est-ce qui ne va pas et qui nous écoute et qui nous aide à voir où il y a eu le nœud. Mais c'est très important d'avoir quelqu'un qui nous aime et qui ferait, entre parenthèses, je dirais, fonction de substitut, mais qui nous donnerait l'amour qu'on n'a pas eu. Et c'est très important, le point de départ. Alors, c'est vrai, c'est tout un cheminement, et de prendre l'amour où on nous le donne, mais d'une façon saine. Et oui, tout cela suppose qu'on apprenne à se connaître, à développer sa personnalité, l'amour de soi.
1: Et comment est-ce qu'on apprend à se connaître, finalement ?
2: Eh bien, de plusieurs façons. Hein. Il y a plusieurs façons d'apprendre à se connaître. Déjà, s'évaluer dans une journée, qu'est-ce qu'on a pu faire, voir le pour et le contre de ce qui n'a pas été. Et puis, accepter nos faiblesses et aussi reconnaître nos forces. Et à partir de là aussi, on pourra avancer plus loin parce qu'on saura qu'il y a ça à améliorer et là on est bon. Donc vraiment avancer et apprendre à se connaître dans différents domaines de sa vie. Hein.
1: Donc en quelque sorte, l'amour de soi, c'est s'accepter soi-même.
2: Oui, c'est s'accepter soi-même. Et donc dans le domaine où on voudrait être en relation avec quelqu'un d'autre, c'est très important pour construire une histoire, par exemple, d'amour. L'amour de l'autre pour soi, c'est important, mais ne pas rester simplement au stade de celui qui prend, mais de celui qui donne. Sinon, ça risque d'être un amour à tente et et l'autre ne peut pas forcément combler tout ce qu'on attend. Et puis avoir de l'amour de l'autre pour l'autre, vraiment, passer à un autre stade. C'est le stade où on se donne, oui, on se donne pour le bonheur de l'autre. Et puis ensuite avoir un projet commun et avec l'autre, eh bien aller vers les autres.
1: Donc Denise Lachise, pour conclure, on pourrait dire que pour aimer l'autre, il faut s'aimer soi-même.
2: C'est très fondamental. Sinon, comment peut-on accepter l'autre si on ne s'aime pas soi-même ?
1: Merci beaucoup. On se retrouve pour une prochaine chronique des Renards de Famille. À bientôt.
2: À bientôt.